France rouge. La canicule commence petit à petit à se dissiper, même si 19 départements sont toujours en orange. 19 également en alerte orange pour orage. Des intempéries qui devraient se poursuivre toute la journée de lundi. La chaleur qui a provoqué une augmentation des décès, particulièrement dans les régions qui étaient placées en vigilance rouge. 1000 décès de plus que la normale recensée par Santé publique France depuis mercredi. Le ministère de la Santé précise que plus de 85% des victimes sont âgées de plus de 65 ans. Dans ce contexte, l'organisation mondiale de la santé estime que plus de 1300 décès seraient déjà liés à la canicule en Europe. Un véritable drame, les mots de Laurent Nunez après le crash d'un avion ce dimanche en Meurthe-et-Moselle. À Tomblaine, 11 personnes ont perdu la vie alors qu'elles s'apprêtaient à participer à un baptême de parachutisme. L'appareil se serait écrasé à seulement 300 mètres de la piste au moment du décollage. Il s'agit de l'accident aérien le plus meurtrier en France, hors vols militaires et commerciaux. Une enquête a été ouverte et confiée au parquet de Paris. Dans l'actualité également, on regarde de tensions au Moyen-Orient. Malgré l'accord de paix signé par Donald Trump, les tirs ont repris dans la région. L'armée américaine a ciblé une dizaine d'infrastructures iraniennes. De son côté, Téhéran annonce ce dimanche avoir lancé plusieurs missiles en direction du Koweït et de Bahreïn. L'Iran se dit déterminé à défendre sa souveraineté. Et puis, pas de nouveau record du monde pour Armand Duplantis. Le prodige suédois du saut à la perche s'est tout de même illustré ce dimanche en remportant le meeting Ligue de Diamant à Paris. Succès grâce à une perche à 6,13 m. Mondo a ensuite tenté de faire tomber son propre record du monde à 6,31 m. Trois échecs pour le Suédois qui devra encore patienter. Excellente soirée à tous.

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Bonjour à tous. Le choc à Tomblaine, en Meurthe-et-Moselle. Après ce terrible crash d'avion, 11 personnes ont perdu la vie ce dimanche alors qu'elles devaient participer à un baptême de parachutisme. Il s'agit de l'accident d'avion le plus mortel en France, en dehors des vols militaires et commerciaux. Sur place, le ministre de l'Intérieur, Laurent Nunez, a décrit un véritable drame. Une enquête a été ouverte et confiée au parquet de Paris pour déterminer les circonstances exactes de l'accident. L'actualité, c'est aussi la canicule qui recule petit à petit en France. Plus aucun des département n'est placé en vigilance rouge, même si 19 restent en alerte orange, tout comme 19 autres pour risque d'orage. Des intempéries qui doivent se poursuivre notamment toute la journée de lundi. Dans ce contexte, une nouvelle réunion de crise interministérielle est prévue ce lundi matin à Matignon. Elle sera présidée par le Premier ministre Sébastien Lecornu, avec pour objectif de dresser le bilan de cet épisode caniculaire. Les ministres doivent également discuter d'éventuelles nouvelles vagues de chaleur, avec un point particulier consacré à la situation du monde agricole. Émotion à Narbonne, près d'un millier de personnes se sont rassemblées dimanche dans l'Aude pour rendre hommage à Louis, cet adolescent de 17 ans tué cette semaine lors d'un guet-apens. En parallèle, 300 militants identitaires d'ultra-droite ont également manifesté dimanche après-midi. Le ministre de l'Intérieur dénonce une exploitation de l'extrême droite et rappelle que ce meurtre n'avait aucun lien avec motif d'ordre racial. La famille de la victime avait notamment annoncé ne pas vouloir s'associer au mouvement pour éviter toute récupération. Dans le reste de l'actualité, l'Iran menace les navires qui seraient tentés de contourner son couloir de passage dans le détroit d'Ormuz. Regain de tension au Moyen-Orient, Téhéran affirme être déterminé à défendre sa souveraineté après de nouvelles frappes américaines sur son territoire. Le cessez-le-feu, lui, est de nouveau menacé alors que les deux camps s'accusent mutuellement de violations. Dans le même temps, l'Iran a mené plusieurs frappes sur Bahreïn et le Koweït. Et puis en foot, le Canada, premier qualifié pour les huitièmes de finale du mondial. Les Canadiens se sont imposés 1-0 en toute fin de match. Bonne journée à tous.

Bonjour à tous. Fin de la vigilance rouge sur l'ensemble du territoire. La canicule recule progressivement en France. Toute la moitié ouest repasse désormais au vert, même si 19 départements restent tout de même placés en alerte orange. 19 également sont en vigilance orange pour risque d'orage. Une vague de chaleur qui laisse derrière elle de nombreux décès, notamment par noyade. On a appris dimanche soir qu'un homme de 25 ans a perdu la vie par hyperthermie à bord d'un tramway dans le Bas-Rhin, proche de Strasbourg. Une jeune fille de 4 ans a également été secourue en urgence absolue après s'être noyée dans le Val d'Oise. Elle est actuellement à l'hôpital dans un état critique. C'est dans ce contexte que Sébastien Lecornu présidera ce lundi matin une nouvelle cellule interministérielle de crise. Le Premier ministre doit dresser le bilan de ce nouvel épisode caniculaire. Les ministres doivent également discuter d'éventuelles nouvelles vagues de chaleur avec un point particulier consacré à l'agriculture. L'émotion en Meurthe-et-Moselle après ce terrible accident d'avion. Ce dimanche, 11 personnes ont perdu la vie à Tomblaine alors qu'elles participaient à un baptême de parachutisme. Sur place, le ministre de l'Intérieur, Laurent Nunez, a évoqué un véritable drame. Selon les premiers éléments, l'appareil se serait écrasé à seulement 300 mètres de la piste juste après le décollage. Il s'agit donc de l'accident aérien le plus meurtrier en France, en dehors des vols militaires et commerciaux. Une enquête a été ouverte. Dans l'actualité également, près de 1450 morts et 50 000 personnes portées disparues. C'est le dernier bilan de ce double séisme au Venezuela. Les recherches se poursuivent activement dans les décombres alors que 33 personnes ont pu être secourues ce week-end. Environ 190 immeubles se sont entièrement effondrés selon le président de l'Assemblée nationale, Georges Rodriguez. Et puis en foot, le Canada s'envole vers les 8e de finale de la Coupe du Monde. Le pays hôte est le tout premier qualifié de ses 16e de finale après sa victoire en toute fin match 1-0 contre l'Afrique du Sud. À suivre ce lundi, le Brésil qui défie le Japon, puis l'Allemagne qui tentera d'obtenir son billet pour les 8e face au Paraguay. Les Bleus, quant à eux, joueront mardi soir contre la Suède. Bonne journée à tous.

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0: Merci d'écouter Radio Mélodie. Nous sommes lundi le 29 juin, il est 5h, c'est le moment de s'informer avec Lucas Michels. Bonjour.
1: Bonjour à toutes et à tous. À Bétain, le restaurant Au Grill 57 a été la proie d'un incendie. Un peu après 3h ce dimanche matin, un incendie s'est déclaré dans le restaurant Au Grill 57 à Bétain, à côté du supermarché Leclerc. Au moment de l'arrivée des pompiers, le feu menaçait 3 autres commerces de la zone commerciale, dont le magasin Noz. Près de 80 pompiers se sont rendus sur place avec plusieurs dizaines d'engins pour venir à bout des flammes. Le bâtiment n'est évidemment plus exploitable, mais heureusement, aucune victime n'est à déplorer. La Moselle et le Bas-Rhin ne sont plus en vigilance rouge canicule, mais les communes restent mobilisées face à la chaleur. Les écoles restent fermées ce lundi à Forbach. Du côté de Stiermadel, les écoles restent fermées les après-midi, aujourd'hui et demain. Pour les familles ne disposant d'aucune solution de garde, un accueil est assuré à l'espace des anciennes forges sous la responsabilité du corps enseignant. Un service minimum d'accueil dans un lieu climatisé est également assuré pour les familles qui n'ont aucune solution de garde à Forbach. Lors de sa dernière commission permanente, la région Grand Est a validé plusieurs aides à destination de la Moselle-Est. Plus de 14 millions d'euros pour la Moselle ont été validés la semaine dernière. Côté entreprise, Gerbo France à Remelfin va bénéficier de 17 000 euros d'aide régionale pour renforcer ses capacités de production. Côté municipalité, la commune de Bénin-les-Saint-Avold est accompagnée pour l'installation de 7 caméras à hauteur de 10 500 euros. On peut aussi citer la formation au métier d'opérateur en désamiantage qui obtient 49 795 euros de la région. L'argent permettra la formation de 8 stagiaires. La police municipale de Forbach réitère l'opération « Vacances tranquilles ». À l'approche des vacances d'été, la ville de Forbach tient à assurer la sécurité de ses habitants avec ce dispositif gratuit. Les habitants absents au moins une semaine de leur domicile peuvent faire appel à la police municipale. Les agents organiseront des rondes régulières pour surveiller et sécuriser les extérieurs des habitations. Il suffit de se présenter à l'accueil de la police municipale et de remplir un formulaire d'inscription. Chaque Forbachois a la possibilité de bénéficier de ce service jusqu'à 4 semaines par an. On termine avec la commune de Lixin-les-Roulins qui veut soutenir le prochain sauveteur. Afin d'assurer la surveillance de la piscine municipale, la commune met en place une aide financière de 200 euros dans le but d'accompagner un jeune du village dans l'obtention du brevet national de sécurité et de sauvetage aquatique. En contrepartie, le bénéficiaire s'engage à réussir le diplôme et à assurer la surveillance de la piscine municipale. Les jeunes intéressés sont invités à déposer leur candidature en mairie en déposant un CV et une lettre de motivation. La formation aura lieu du 19 au 30 octobre à la piscine olympique de Forbach. C'est la fin de ce flash. Tout à l'heure, c'est Camille Bazin qui vous présentera les prochaines informations locales. En attendant, je vous souhaite de passer un excellent début de semaine.
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1: Bonjour, Bélier, en privilégiant le calme autour de vous, vous apaisez les possibles tensions. Taureau, des troubles du sommeil viennent perturber votre forme. Vous reposez davantage, serait tout indiqué, il faut prendre soin de vous. Gémeaux, vous avez l'art pour arrondir les angles, c'est une qualité que les autres apprécient chez vous. Cancer, vous n'avez pas beaucoup d'affaires à saisir ou à proposer ces jours-ci, mais ça ne doit pas vous empêcher d'être vigilant. Lion, vous avancez résolument vers vos objectifs. Ayez l'œil, il y a des alliés utiles sur votre route aujourd'hui. Vierge, à la maison vous décidez de vous répartir les tâches. Votre moitié n'est pas contre cette idée. Balance, vous ne devriez plus vous poser de questions en ce qui concerne l'état de votre situation amoureuse. Scorpion, une personne de votre passé refait surface. À vous de choisir si ça vaut le coup ou pas. Sagittaire, vous êtes brillamment entouré et vos relations ne cherchent qu'à vous aider pour réaliser vos objectifs. Capricorne, une meilleure organisation rythme vos journées. Alors laissez de côté les tensions puisque tout semble se dérouler comme vous le souhaitez. Verseau, vous serez mieux armé pour faire face à vos obligations tout en dosant vos énergies plus sainement. Poisson, tout va très vite autour de vous. Vous êtes assailli par vos amis, vos proches ou encore votre famille. Prenez votre temps. Passez tous une magnifique journée.
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0: Nous sommes aujourd'hui le lundi 29 juin. Bonne fête aujourd'hui au Paul, Pierre, Pablo, Peter ainsi qu'au Pierrick. Le dicton du jour, Saint Paul et Pierre plus vieux et pour 30 jours dangereux.
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1: Merci d'écouter Radio Mélodie, nous sommes lundi le 29 juin, il est 5h30, c'est le moment de s'informer. Bonjour.
2: Bonjour à tous. Le choc à Tomblaine, en Meurthe-et-Moselle, après ce terrible crash d'avion. 11 personnes ont perdu la vie ce dimanche alors qu'elles devaient participer à un baptême de parachutisme. Il s'agit de l'accident d'avion le plus mortel en France, en dehors des vols militaires et commerciaux. Sur place, le ministre de l'Intérieur, Laurent Nunez, a décrit un véritable drame. Une enquête a été ouverte et confiée au parquet de Paris pour déterminer les circonstances exactes de l'accident. L'actualité, c'est aussi la canicule qui recule petit à petit en France. Plus aucun département n'est placé en vigilance rouge, même si 19 restent en alerte orange, tout comme 19 autres pour risque d'orage. Des intempéries qui doivent se poursuivre notamment toute la journée de lundi. Dans ce contexte, une nouvelle réunion de crise interministérielle est prévue ce lundi matin à Matignon. Elle sera présidée par le Premier ministre Sébastien Lecornu, avec pour objectif de dresser le bilan de cet épisode caniculaire. Les ministres doivent également discuter d'éventuelles nouvelles vagues de chaleur avec un point particulier consacré à la situation du monde agricole. L'émotion à Narbonne, près d'un millier de personnes se sont rassemblées dimanche dans l'Aude pour rendre hommage à Louis, cet adolescent de 17 ans tué cette semaine lors d'un guet-apens. En parallèle, 300 militants identitaires d'ultra-droite ont également manifesté dimanche après-midi. Le ministre de l'Intérieur dénonce une exploitation de l'extrême droite et rappelle que ce meurtre n'avait aucun lien avec motif d'ordre racial. La famille de la victime avait notamment annoncé ne pas vouloir s'associer au mouvement pour éviter toute récupération. Dans le reste de l'actualité, l'Iran menace les navires qui seraient tentés de contourner son couloir de passage dans le détroit d'Ormuz. Regain de tension au Moyen-Orient, Téhéran affirme être déterminé à défendre sa souveraineté après de nouvelles frappes américaines sur son territoire. Le cessez-le-feu, lui, est de nouveau menacé alors que les deux camps s'accusent mutuellement de violations. Dans le même temps, l'Iran a mené plusieurs frappes sur Bahreïn et le Koweït. Et puis en foot, le Canada, premier qualifié pour les huitièmes de finale du mondial. Les Canadiens se sont imposés 1-0 en toute fin de match. Bonne journée à tous.

Nous sommes aujourd'hui lundi le 29 juin, c'est aujourd'hui la journée mondiale du Petit Prince. Ce jour-là, c'est Antoine de Saint-Exupéry, auteur du Petit Prince, qui voyait le jour. C'est donc pourquoi la date du 29 juin a été retenue pour cette journée mondiale du Petit Prince. 29 juin 2018, il y a 8 ans, la chanteuse toulousaine Jane a dévoilé le titre Star. Yeah.

un nouvel extrait de son prochain album, l'album Soldier. Sur cet album, par exemple, le premier single All Right. L'album est sorti le 24 août 2018. 29 juin 1990, il y a 36 ans, c'était la 300e et dernière émission de Champs-Élysées sur Antenne 2, présentée par Michel Drucker. Beaucoup de vedettes des années 80 sont passées dans cette émission, qu'elles soient débutantes ou confirmées. Certaines sont passées plus fréquemment que d'autres, comme par exemple Michel Thor, Dalida, Rika Zaraï, Michel Sardou, Thierry Leluron, Renaud Coluche, Les Charlots, Jean-Jacques Goldman, Daniel Balavoine, Serge Gainsbourg. Bref, la liste est assez longue. Petit hommage donc évidemment à cette émission Champs-Élysées ce matin. 29 juin 1987, il y a 39 ans, Whitney Houston sortait son deuxième album. L'album s'appelait Whitney tout simplement. Il génère 4 titres numéro 1 au Billboard, dont par exemple ce grand classique.

On est en plein dans la Coupe du Monde et on était en plein dans la Coupe du Monde également le 29 juin 1958 puisque c'était le jour où le Brésil a remporté sa première Coupe du Monde face à la Suède, un match 5-2. C'est aussi la naissance d'une star, Pelé, âgée de 17 ans seulement, qui inscrit donc 6 buts en l'espace de 3 rencontres au cours de cette Coupe du Monde 1958. Nous fêtons un anniversaire aujourd'hui, l'anniversaire de Nicole Scherzinger, 48 ans. Elle est célèbre évidemment pour avoir fait partie du groupe et avoir été la leader surtout du groupe Pussycat Dolls.

0: Et si vous aussi, vous fêtez votre anniversaire aujourd'hui en ce 29 juin, joyeux anniversaire à vous.
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0: Merci d'écouter Radio Mélodie. Nous sommes lundi, le 29 juin, il est 6h. On s'informe ce matin avec Lucas Michels. Bonjour.
1: Bonjour à toutes et à tous. À Bétain, le restaurant Au Grill 57 a été la proie d'un incendie. Un peu après 3h ce dimanche matin, un incendie s'est déclaré dans le restaurant Au Grill 57 à Bétain, à côté du supermarché Leclerc. Au moment de l'arrivée des pompiers, le feu menaçait 3 autres commerces de la zone commerciale, dont le magasin Noz. Près de 80 pompiers se sont rendus sur place avec plusieurs dizaines d'engins pour venir à bout des flammes. Le bâtiment n'est évidemment plus exploitable, mais heureusement, aucune victime n'est à déplorer. La Moselle et le Bas-Rhin ne sont plus en vigilance rouge canicule, mais les communes restent mobilisées face à la chaleur. Les écoles restent fermées ce lundi à Forbach. Du côté de Stiermardel, les écoles restent fermées les après-midi, aujourd'hui et demain. Pour les familles ne disposant d'aucune solution de garde, un accueil est assuré à l'espace des anciennes forges sous la responsabilité du corps enseignant. Un service minimum d'accueil dans un lieu climatisé est également assuré pour les familles qui n'ont aucune solution de garde à Forbach. Lors de sa dernière commission permanente, la région Grand Est a validé plusieurs aides à destination de la Moselle-Est. Plus de 14 millions d'euros pour la Moselle ont été validés la semaine dernière. Côté entreprise, Gerbo France à Remelfin va bénéficier de 17 000 euros d'aide régionale pour renforcer ses capacités de production. Côté municipalité, la commune de Bénin-les-Saint-Avold est accompagnée pour l'installation de 7 caméras à hauteur de 10 500 euros. On peut aussi citer la formation au métier d'opérateur en désamiantage qui obtient 49 795 euros de la région. L'argent permettra la formation de 8 stagiaires. La police municipale de Forbach réitère l'opération Vacances Tranquilles. À l'approche des vacances d'été, la ville de Forbach tient à assurer la sécurité de ses habitants avec ce dispositif gratuit. Les habitants absents au moins une semaine de leur domicile peuvent faire appel à la police municipale. Les agents organiseront des rondes régulières pour surveiller et sécuriser les extérieurs des habitations. Il suffit de se présenter à l'accueil de la police municipale et de remplir un formulaire d'inscription. Chaque Forbachois a la possibilité de bénéficier de ce service jusqu'à 4 semaines par an. On termine avec la commune de Lixin, les Roulins, qui veut soutenir le prochain sauveteur. Afin d'assurer la surveillance de la piscine municipale, la commune met en place une aide financière de 200 euros dans le but d'accompagner un jeune du village dans l'obtention du brevet national de sécurité et de sauvetage aquatique. En contrepartie, le bénéficiaire s'engage à réussir le diplôme et à assurer la surveillance de la piscine municipale. Les jeunes intéressés sont invités à déposer leur candidature en mairie en déposant un CV et une lettre de motivation. La formation aura lieu du 19 au 30 octobre à la piscine olympique de Forbach. C'est la fin de ce flash. Tout à l'heure, c'est Camille Bazin qui vous présentera les prochaines informations locales. En attendant, je vous souhaite de passer un excellent début de semaine.
0: La météo pour la journée d'aujourd'hui, on retrouvera de belles éclaircies après les passages orageux de ce matin. On attend 27 degrés tout à l'heure sur le thermomètre. Les conditions météo pour la journée de demain mardi se montreront estivales, entre 16 et 19 degrés le matin, entre 20 et 31 dans l'après-midi.
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0: Tout va bien sur les routes du secteur. Si jamais la situation venait à changer, si vous êtes témoin de quelque chose, vous nous prévenez ici au standard. Les stations-service les moins chères, le diesel est affiché au prix d'1,83€ à l'Intermarché de Sarreguemines, 1,84€ Carrefour de Sarreguemines. Le sans-plomb 95 E10, 1,82€ à l'Intermarché de Sarreguemines, 1,83€ Carrefour de Sarreguemines.
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0: Lundi matin, lundi le 29 juin. Bonjour Camille.
1: Bonjour Quentin, bonjour à tous.
0: Comment vas-tu?
1: Ben, ça va très bien et toi?
0: Ben, ça va, tu as passé un bon week-end?
1: Mais, très bien.
0: Profiter du soleil et de la chaleur.
1: Voilà, on s'est fait un dernier petit week-end de canicule là, c'était sympa. Ce matin, j'ai dû sortir le parapluie. Je ne me souvenais plus où je l'avais rangé.
0: Tu m'étonnes.
1: Bon, allez, petite info pour commencer cette journée. Et vous le savez, j'aime bien vous parler des records. Un nouveau record qui a été battu à quelques jours par Joseph McGray Batup. C'est un Australien de 58 ans. Et il est entré dans le Guinness World Record grâce à un cri. 122,4 décibels.
0: Mais c'est abusé.
1: Il détrône l'ancien record qui était de 121 décibels et qui était détenu par une femme depuis 1994, l'enseignante nord-irlandaise Annalisa Flanagan. Et donc, pour vous donner une idée, 122 décibels, ça équivaut à une tronçonneuse, au décollage d'un avion ou une sirène d'ambulance à courte distance.
0: Ouais. C'est ce que j'étais en train de regarder, ouais. Justement, un avion au décollage décibels.
1: C'est fort, hein?
0: C'est abusé.
1: 122,4 décibels. Alors, pour que le record soit homologué, il faut prononcer un mot intelligible. Donc, lui, il a prononcé le mot now et il a dû le recommencer 7 fois avant de réussir le record. Donc, après, il a dit que pendant plusieurs jours, il avait évidemment plus de voix.
0: Bah, tu m'étonnes. Et ouais, donc tu peux pas juste faire une onomatopée,
1: voilà,
0: en disant
1: Ah,
0: non, il faut dire un mot.
1: Il faut dire un mot.
0: Et faut bien le choisir, le mot, hein?
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0: Jérémy Frérot à l'instant sur Radio Mélodie. On se dirige ce matin sur notre page Facebook pour découvrir l'image du jour.
1: Oui, cet été, on change un petit peu nos programmes, on passe en mode estival et c'est l'occasion évidemment de faire toujours un petit peu de tourisme et d'aller se promener dans le secteur. 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
0: Le rendez-vous est pris pour l'image du jour sur notre page Facebook chaque matin, 6h16.
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1: Bonjour, Bélier, en privilégiant le calme autour de vous, vous apaisez les possibles tensions.
2: Taureau, des troubles du sommeil viennent perturber votre forme. Vous reposez davantage, serait tout indiqué, il faut prendre soin de vous.
3: Gémeaux, vous avez l'art pour arrondir les angles, c'est une qualité que les autres apprécient chez vous.
4: Cancer, vous n'avez pas beaucoup d'affaires à saisir ou à proposer ces jours-ci, mais ça ne doit pas vous empêcher d'être vigilant.
5: Lion, vous avancez résolument vers vos objectifs.
6: Ayez l'œil, il y a des alliés utiles sur votre route aujourd'hui.
7: Vierge, à la maison vous décidez de vous répartir les tâches.
8: Votre moitié n'est pas contre cette idée.
9: Balance, vous ne devriez plus vous poser de questions en ce qui concerne l'état de votre situation amoureuse.
10: Scorpion, une personne de votre passé refait surface.
11: À vous de choisir si ça vaut le coup ou pas.
12: Sagittaire, vous êtes brillamment entouré et vos relations ne cherchent qu'à vous aider pour réaliser vos objectifs.
13: Capricorne, une meilleure organisation rythme vos journées.
14: Alors laissez de côté les tensions puisque tout semble se dérouler comme vous le souhaitez.
15: Verseau, vous serez mieux armé pour faire face à vos obligations tout en dosant vos énergies plus sainement.
16: Poisson, tout va très vite autour de vous.
17: Vous êtes assailli par vos amis, vos proches ou encore votre famille.
18: Prenez votre temps.
19: Passez tous une magnifique journée.
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1: Et on commence cette première semaine en Alsace-Bossue avec une idée de randonnée pour découvrir un site remarquable, l'église de la Heidenkirche à Butten. Elle est accessible depuis l'annexe de Speckbronn à Sourthe.
0: C'est sur le site d'accueil du Pont Neuf que nous retrouvons Gérard Lavopo, membre du club vosgien, notre guide touristique du jour. Depuis ce lieu, 5 sentiers balisés attendent les randonneurs.
2: Et qui permettent de circuler dans la forêt domaniale tout autour, puisque ici nous sommes au sein de la grande forêt domaniale de la Petite Pierre.
0: Chaussures de randonnée au pied, nous partons donc sur la plus petite boucle, direction l'église de la Heidenkirche.
2: On va passer par ce petit chemin là.
0: Après 800 mètres dans ce petit sentier, on aperçoit les vestiges de l'église.
2: On voit un espèce de grand bâtiment sans toit, avec devant nous 3 ouvertures.
0: Un bâtiment qui semble perdu au milieu de la nature, mais ça n'a pas toujours été ainsi.
2: C'était l'église paroissiale du village de Birsbach sur lequel on est actuellement. Et donc ce village-là a disparu comme beaucoup de villages, disons, au XIVe siècle.
0: De l'église originelle, il ne reste aujourd'hui plus que la porte.
2: Un porche en grès gris, avec des colonnes de part et d'autre.
0: Les murs, eux, sont plus contemporains.
2: Et donc ça a été entièrement, toute cette partie-là derrière le portail, a été rebâti en 1950 jusqu'à 1954.
0: Une construction qu'on doit à l'abbé Emmerter, curé de Lorenzen, qui en fit un lieu de culte et de rassemblement.
2: Son œuvre ne lui a pas survécu, dans le sens où la ruine a continué à redevenir une ruine, et les fêtes d'été ont été arrêtées.
0: En 1999, la communauté de communes d'Alsace-Bossue décide de prendre les choses en main avec un programme de réhabilitation et de sauvegarde des ruines. Si vous vous y promenez, tendez bien l'oreille.
2: Une légende dit que les cloches de l'ancienne église ont été enfouies suite à différentes guerres, ont été enfouies dans la vallée, dans un marécage, et que par nuit de brume, quelquefois en automne, on entend encore les cloches sonner sur ce site.
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1: Merci d'écouter Radio Mélodie, lundi 29 juin, 6h30, on s'informe. Bonjour.
4: Bonjour à tous. Et on commence avec ce dramatique accident. En Meurthe-et-Moselle, un petit avion s'est écrasé hier à Tomblaine, près de Nancy, pour une raison encore inexpliquée. 11 personnes ont été tuées. Les victimes sont 5 moniteurs de parachutisme, 5 élèves et le pilote. Certaines familles de victimes ont également assisté à la chute de l'aéronef, selon le ministre de l'Intérieur, Laurent Nunez. Les témoins ont été pris en charge. Et selon le bureau d'enquête et d'analyse pour la sécurité de l'aviation civile. Il s'agit de l'accident d'aviation générale le plus grave en termes de bilan humain en France. L'actualité, c'est également les fortes températures qui reculent enfin en France. Plus aucun département n'est en vigilance rouge canicule. 22 restent en alerte orange sur toute la façade est du pays. Mais les fortes chaleurs ont eu un impact important. Elles ont notamment provoqué 1000 décès supplémentaires que la normale. Des chiffres recensés par Santé publique France. Le ministère de l'Intérieur lui note une augmentation extrêmement importante des interventions pour secours à personne. Et après cet épisode caniculaire, Sébastien Lecornu réunit aujourd'hui une nouvelle cellule de crise interministérielle. Selon Matignon, il s'agit de faire le bilan de ces derniers jours. Également à l'ordre du jour, le suivi des impacts sanitaires, mais aussi socio-économiques, dont l'agriculture. La mobilisation ne faiblit pas. Des rassemblements sont organisés encore aujourd'hui devant les tribunaux et le ministère de la Justice à Paris. Des manifestations pour dénoncer les dysfonctionnements et les lenteurs de la justice après l'affaire Liana. Nouvelle trêve dans le détroit d'Ormuz. L'Iran et les États-Unis ont échangé des frappes ces derniers jours en s'accusant mutuellement de violer leur cessez-le-feu. Finalement, les deux pays ont accepté de cesser de s'attaquer. Une rencontre est également prévue demain au Qatar afin de résoudre leurs différends concernant cet axe stratégique pour la circulation des hydrocarbures. Et puis le football, le Canada est le premier qualifié pour les huitièmes de finale de la Coupe du Monde. Les Canadiens ont battu l'Afrique du Sud, une victoire 1-0 décrochée au terme du temps additionnel. Excellent début de journée à tous.
1: D'ici quelques minutes, dans Le Point Q, je vais t'emmener du côté de Bergerac, en Dordogne.
0: Ok.
1: Où là-bas se tient une compétition assez insolite, la Padre Cup.
0: D'accord.
1: Voilà, la Padre Cup, qu'est-ce que ça pourrait évoquer?
0: Je pense à peut-être des hommes d'église qui s'affrontent.
1: Pas
0: du foot ou une épreuve sportive.
1: On va découvrir ça d'ici quelques minutes.
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0: Bergerac en Dordogne. La ville a accueilli une compétition assez insolite, la Padre Cup. Donc effectivement, tu as trouvé tout à l'heure qu'il s'agissait d'hommes d'église, hein, des prêtres venus de toute la France qui se sont affrontés sur piste. Une piste de karting.
1: Ah non, trop fort.
0: Voilà, une course donc où les pilotes ne sont que des prêtres venus de toute la France. Alors, c'est pas juste un simple voilà, one shot entre guillemets humoristique, c'est vraiment une compétition qui est organisée depuis plusieurs années. Alors le principe c'est simple, ce sont des équipes qui sont composées d'un prêtre et de deux autres paroissiens. L'objectif est donc de créer du lien entre prêtres et paroissiens autour d'une activité un peu inattendue et donc évidemment c'est le karting qui a été choisi. Certains prêtres ont même choisi de garder leur soutane pour conduire, ce qui ajoute évidemment une touche un peu humoristique et spectaculaire à l'événement. Alors le principe c'est de faire de l'endurance, hein, tu vois, c'est voilà de faire de la, c'est pas une course entre guillemets de tours.
1: C'est plus de tours possible.
0: Voilà, c'est ça. Par exemple, le père Alban de Pessac, lui, n'aime pas conduire et c'est finalement son équipe qui remporte la course après 1h30 sous le soleil. L'événement donc permet de montrer une image moderne, accessible et décalée des prêtres, loin des représentations traditionnelles. L'ambiance y est conviviale, les spectateurs sont nombreux et les prêtres évidemment s'amusent et échangent avec le public, notamment pour les plus jeunes, tu vois, pour donner envie entre guillemets de peut-être rentrer dans l'église.
1: Oui, et puis voilà, ça casse un peu l'image.
0: Ouais, c'est ça, une course d'endurance donc, des équipes qui s'affrontent. Voilà, et donc l'événement sera reconduit l'année prochaine. C'est la paroisse Saint-Jacques en Bergeracois qui a confirmé l'événement. Donc ce sera le lundi de Pentecôte.
1: D'accord.
0: L'année prochaine. Voilà, le rendez-vous est pris si vous souhaitez vous rendre du côté donc de Bergerac l'année prochaine.

0: Nous sommes lundi. Le 29 juin, il est 6h44, on s'informe.
1: Plus de 800 éclairs ont été recensés cette nuit par l'Institut Kéronos en Moselle. Les communes de Folquemont et Saint-Avold ont été particulièrement touchées par la foudre. Les hôpitaux du Bas-Rhin disposent de moyens supplémentaires pour faire face à l'afflux de patients. L'ARS Grand Est autorise le déclenchement du plan blanc pour renforcer les effectifs. Des milliers de personnes se sont rendues à Sarreguemines ce week-end à l'occasion des rencontres de la Saint-Paul. Les horaires avaient été adaptés en raison de la chaleur, ce qui n'a pas empêché la foule de répondre présent.
0: Et nous sommes allés à la rencontre des fêtards. Reportage à découvrir dans un instant à 7h.
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0: On va jouer ensemble d'ici quelques minutes pour gagner la box du Grand Réveil. On va jouer à notre jeu de l'été, la chanson à l'envers.
1: Le casou prend un petit peu de vacances et donc on va jouer à la chanson à l'envers, tout simplement. Une musique qui a été rembobinée, il suffira tout simplement de retrouver l'artiste ou le titre.
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1: Allez, vous avez reconnu cette chanson, artiste sous-titre, on vous attend maintenant au standard.

0: On joue à notre jeu, le jeu de la chanson à l'envers.
1: Avec un extra à reconnaître, donc ce matin c'était ça. Et il fallait reconnaître évidemment Boulevard Désert ce matin.
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0: Et félicitations à François de Nousvillers qui avait ce matin la bonne réponse. Il fallait retrouver le titre Bruxelles, évidemment, du groupe Boulevard Désert.
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0: Francis Cabrel sur Radio Mélodie en ce lundi 29 juin, il est 7h. On s'informe, Camille, après une semaine de canicule, Santé publique France dévoile un premier bilan humain.
1: Plus de 1200 morts, toutes causes confondues, ont été enregistrés pour la journée du 24 juin et plus de 1400 décès quotidiens les 25 et 26 juin, ce qui équivaut à 1000 décès de plus en 3 jours que les mois précédents. Ce sont tout particulièrement les personnes de 65 ans et plus qui sont les plus touchées, mais ces données chiffrées sont pour l'heure partielles et sous-estiment le nombre total de décès, prévient l'Agence nationale de santé publique. Ce terrible drame en Meurthe-et-Moselle, 11 personnes sont mortes dans le crash d'un avion lors d'un baptême de parachutisme hier à proximité de l'aérodrome de Nancy-Essey à Tomblaine. Quelques secondes après le décollage, l'avion est tombé à pic. 5 moniteurs, 5 élèves de parachute et le pilote de l'avion sont morts dans l'accident. Le parquet de Paris s'est saisi de l'enquête.
0: D'importants orages ont éclaté cette nuit sur la région.
1: En Moselle, c'est plus de 800 éclairs qui ont été comptabilisés par l'Institut Kéronos entre minuit et 4 heures. La foudre est tombée 33 fois à Folquemont, 24 fois à Saint-Avold et 17 fois à Magstadt. L'orage s'est ensuite déplacé vers l'Alsace. 206 éclairs ont été recensés dans le Bas-Rhin, surtout entre 4 et 6 heures.
0: Après la Moselle, l'ARS Grand Est renforce les mesures pour les hôpitaux du Bas-Rhin.
1: Alors que les températures doivent baisser à partir d'aujourd'hui, les hôpitaux restent sous tension. Grâce à cette décision, ils peuvent déclencher le plan blanc. Pour venir en aide aux hôpitaux surchargés, l'ARS déploie plusieurs leviers pour fluidifier les parcours de soins, avec l'ouverture de places supplémentaires d'hébergement temporaire en sortie d'hospitalisation en EHPAD, la mobilisation des infirmiers libéraux pour les visites à domicile à la demande du 15, ou encore la mobilisation d'étudiants en santé pour renforcer les équipes.
0: La fête a primé sur la chaleur au Festival de la Saint-Paul.
1: Le Festival des Arts de Rue s'est tenu ce week-end dans les rues du centre-ville de Sarreguemines. Longtemps menacé par la canicule, l'événement a finalement rassemblé de nombreux personnes qui ont décidé de braver la chaleur en soirée pour faire la fête.
2: Il est 21h passé et le monde afflue dans la ville pour découvrir les spectacles de rue. Loane ne rate aucune édition.
3: Je viens tous les ans parce que c'est une fête qui est conviviale et pour le coup on découvre plein d'artisans. Et puis histoire de faire la fête un petit peu, même s'il fait super chaud.
2: Tous ont décidé de braver la chaleur pour profiter de cet événement incontournable.
4: Il fait chaud que je sois chez moi ou que je sois ici, il fait tout aussi chaud.
3: On est venu du coup un petit peu plus tard parce que avant c'était trop tôt avec le soleil et tout, c'était pas possible. Mais malgré ça, avec la foule et tout, il y a quand même un effet de serre au centre-ville, mais on s'hydrate. Avec la bière, mais on s'hydrate.
2: Après le défilé lumineux de la troupe Remue-Ménage, Maëva et ses amis profitent au maximum de la soirée.
5: On rigole, on danse un petit peu, on chante, on crie, on danse, c'est trop bien.
2: C'est au Café de Paris que la fête atteint son paroxysme. Mélanie ne se ménage pas.
6: Bon, félicitations.
2: Véritable boîte de nuit à ciel ouvert, les festivités se sont clôturées vers 1h du matin, mais difficile de quitter la piste de danse quand la musique est bonne.
0: Un reportage de Lucas Michels. Après l'affaire Liana et les accusations d'une justice défaillante, le tribunal de Saverne veut renouer le dialogue.
1: Le tribunal judiciaire de Saverne organise une rencontre ouverte au public ce lundi à partir de 18h. Magistrats, fonctionnaires, avocats et partenaires présenteront leur mission et répondront aux questions des citoyens. Cette initiative vise à favoriser le dialogue autour du fonctionnement de la justice et de la protection des mineurs. L'entrée est libre.
0: Merci Camille, à tout de suite.
1: À tout de suite.
0: La météo pour la journée d'aujourd'hui, on retrouve de belles éclaircies tout à l'heure après les orages qu'on a pu avoir cette nuit et ces quelques gouttes encore présentes ce matin localement. Ce sera donc de belles éclaircies au programme et 27 degrés sur le thermomètre. Les conditions se montreront estivales pour la journée de demain mardi, entre 16 et 19 degrés le matin, entre 20 et 31 dans l'après-midi.
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0: Tout va bien en ce moment sur les routes du secteur. Si jamais la situation venait à changer, si vous êtes témoin de quelque chose, bouchon, accident, contrôle de vitesse, vous nous prévenez ici au standard.
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0: Les stations-service les moins chères, le diesel est affiché au prix d'1,83€ à l'Intermarché de Sarreguemines, 1,84€ Carrefour de Sarreguemines, le sans-plomb 95 E10, 1,82€ à l'Intermarché de Sarreguemines, 1,83€ Carrefour de Sarreguemines.
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0: penser à son week-end, parce que c'est pas parce qu'on est lundi matin qu'on ne doit pas penser déjà à son week-end.
1: Projetons-nous.
0: On se dirige du côté de Puttelange-au-Lac, puisque ce dimanche, il y aura une grande brocante et marché du terroir organisé par le FC Puttelange. Ce sera au stade de foot à partir de 8h, restauration sur place. Vous allez donc pouvoir trouver artisans, produits locaux et convivialité au programme, avec évidemment animation musicale et tout ce qui va bien.
1: Nous, on espère qu'on pourra se rattraper un petit peu ce week-end avec tous les événements qui ont été annulés le week-end dernier.
0: Oui, c'est sûr que voilà, il y en a plein qui ont été annulés malheureusement. Normalement, ce week-end, ça devrait aller.
1: J'espère.
0: Rendez-vous donc du côté de Puttelange ce week-end ou sur notre site internet pour trouver plein d'autres idées de sortie.
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1: Bonjour, Bélier, en privilégiant le calme autour de vous, vous apaisez les possibles tensions. Taureau, des troubles du sommeil viennent perturber votre forme. Vous reposez davantage, serait tout indiqué, il faut prendre soin de vous. Gémeaux, vous avez l'art pour arrondir les angles, c'est une qualité que les autres apprécient chez vous. Cancer, vous n'avez pas beaucoup d'affaires à saisir ou à proposer ces jours-ci, mais ça ne doit pas vous empêcher d'être vigilant. Lion, vous avancez résolument vers vos objectifs. Ayez l'œil, il y a des alliés utiles sur votre route aujourd'hui. Vierge, à la maison vous décidez de vous répartir les tâches. Votre moitié n'est pas contre cette idée. Balance, vous ne devriez plus vous poser de questions en ce qui concerne l'état de votre situation amoureuse. Scorpion, une personne de votre passé refait surface. À vous de choisir si ça vaut le coup ou pas. Sagittaire, vous êtes brillamment entouré et vos relations ne cherchent qu'à vous aider pour réaliser vos objectifs. Capricorne, une meilleure organisation rythme vos journées. Alors laissez de côté les tensions puisque tout semble se dérouler comme vous le souhaitez. Verseau, vous serez mieux armé pour faire face à vos obligations tout en dosant vos énergies plus sainement. Poisson, tout va très vite autour de vous. Vous êtes assailli par vos amis, vos proches ou encore votre famille. Prenez votre temps. Passez tous une magnifique journée.
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0: William Scheller à l'instant sur Radio Mélodie. Le 29 juin 2007, des centaines de personnes font la queue devant des magasins américains. Ce jour-là, un objet va complètement bouleverser notre quotidien.
1: Je dirais l'iPhone ou enfin un des... Oui, parce que 2007, ça me paraît un peu tard. Ah, quoique, c'était il y a déjà 20 ans. Ouais, si l'iPhone.
0: L'iPhone ?
1: Ouais.
0: Genre le premier iPhone ?
1: Je sais pas, il y a 20 ans, ouais, je sais pas si ça me paraît possible.
0: Présenté quelques mois plus tôt par Steve Jobs avec sa célèbre phrase « Aujourd'hui, Apple réinvente le téléphone ». Effectivement, le premier iPhone surprend le monde. Plus de clavier physique, un écran tactile de 3,5 pouces. T'imagines ? 3,5 pouces de tactile, wow, une révolution pour l'époque. Et une utilisation donc entièrement au doigt, une révolution à une époque où les téléphones à touche de Nokia, Motorola ou encore BlackBerry dominent le marché. Et pourtant, ce premier iPhone paraît très limité si tu compares. Pas de 3G, pas de GPS, pas de copier-coller, pas d'enregistrement vidéo et surtout pas d'App Store. Donc les applications installées sont uniquement celles d'Apple, puisque l'App Store n'arrivera qu'un an plus tard avec l'iPhone 3G.
1: Ok.
0: Voilà, donc c'était effectivement une bonne réponse. En plein dans le mille ce matin. Vendu entre 499 et 599 dollars selon la capacité de stockage, il se vend à plus d'un million d'exemplaires en seulement 74 jours. Un succès qui marque évidemment le début d'une véritable révolution technologique, et 19 ans plus tard, ce sont plus de 3 milliards d'iPhones qui ont été vendus dans le monde.
1: Avec toujours la même queue devant les magasins à leur sortie.
0: Exactement, le smartphone qui est devenu un objet indispensable pour communiquer, travailler, se divertir et même payer ses achats. Et j'ai l'impression que depuis le début, on a toujours ces mêmes reportages au moment de la sortie de l'iPhone quand t'as des journalistes qui vont filmer ceux qui font la queue et en général les premiers utilisateurs qui débattent devant la caméra et qui n'arrivent pas parce que voilà, les packaging Apple sont un peu c'est comme s'ils étaient sous vide à l'intérieur,
1: et c'est le stress quoi,
0: et qu'ils le font tomber.
1: Ouais, je crois que je vais une fois, je sais pas si ça arrive à chaque fois.
0: Moi j'ai l'impression que ça arrive tout le temps. C'est vrai que ces dernières années avec les derniers iPhone non, mais combien de fois j'ai vu ce genre de vidéo où les premiers utilisateurs, les premiers ceux qui ont acheté en premier, quoi.
1: Acheteurs,
0: merci, c'est le mot qui me manquait. Les premiers acheteurs donc de l'iPhone qui l'ouvrent devant les caméras
1: et paf
0: l'iPhone au sol, et c'est vrai que ça fait toujours un petit pincement au cœur.
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0: Un point sur la Coupe du Monde ce matin, bonjour.
3: Bonjour à tous, c'est le Canada, premier qualifié pour le premier match à élimination directe de la Coupe du Monde. L'un des trois pays hôtes valide son billet pour les huitièmes de finale. Une victoire canadienne 1-0 sur l'Afrique du Sud décrochée au bout du temps additionnel. Un succès dans un match très fermé. Les Canadiens disputeront le tout premier huitième de finale de leur histoire ce week-end. Une belle étape, mais pas encore un aboutissement pour le capitaine et buteur canadien Stephen Eustachio. Écoutez.
4: We work for it. We have a special group.
5: On travaille dur pour tout ça. On a un groupe vraiment spécial. On a l'impression d'être frères. Et quand on se bat les uns pour les autres, eh bien, des choses spéciales comme celle-ci peuvent arriver. Je suis aux anges, mais je ne veux pas dire que le travail est terminé. Nous savons que nous allons affronter le Maroc ou les Pays-Bas. Ce sera bien sûr un match très difficile. Et nous espérons que quand ils reverront notre match, ils se diront que le prochain sera difficile pour eux aussi. C'est ce que nous voulons.
3: Et le Canada qui retrouvera donc en huitième de finale les Pays-Bas ou le Maroc est samedi à Houston. Verdict la nuit prochaine à partir de 3h du matin. Deux autres 16e de finale sont à suivre avant ça avec Brésil-Japon à 19h et puis Allemagne-Paraguay à 22h30. Les Bleus, eux, sont à New York depuis hier soir où ils affronteront la Suède demain. Marcus Thuram et N'Golo Kanté ne se sont pas entraînés pour la séance légère d'hier. Tous les deux devraient être forfaits demain. Lucas Digne, lui, est annoncé titulaire en défense à gauche. Une dernière mise en place tactique est prévue en fin de journée au MetLife Stadium.
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0: Le Mélodie Quiz. Nous sommes lundi le 29 juin. Nous passons depuis ce matin en programme été. Et donc, le Mélodie Quiz est là pour une seule raison.
1: Les Masters.
0: Eh oui, parce que voilà, on a fait quand même une belle saison de Mélodie Quiz. On a choisi les 5 meilleurs. Et les 5 meilleurs vont s'affronter cette semaine. La personne qui aura fait le plus de points d'ici à vendredi repartira avec un chèque de 500 euros.
1: 500 euros donc à remporter pour notre meilleur candidat de la saison. Donc vous l'avez compris, pas d'inscription hein, cette semaine. On joue évidemment donc avec nos 5 Masters. On aura donc le premier tout à l'heure avant 8h.
0: Exactement. Et pour l'heure, il est 7h34.
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1: Lundi matin, bonjour Thierry.
2: Salut Quentin, bonjour à vous tous. Alors, on va faire une salade de penne au poulet et parfum d'agrumes. Pour cela, vous prenez des penne de qualité, vous les cuisez al dente. Vous prenez un blanc de poulet que vous coupez en petites lanières de 3 sur 1. Vous poêlez votre poulet et vous déglacez avec un peu de jus d'orange à la fin. Dans cette salade de pâtes, vous mettez vos lanières de poulet, vous coupez des segments d'orange et de pamplemousse. Vous assaisonnez tout ça avec de l'huile d'olive, une bonne huile d'olive comme d'habitude, et vous y mettez du basilic finement coupé. Une salade de penne poulet au parfum d'agrumes, c'est hyper rafraîchissant. À demain.
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0: sur la route, attention, sur la départementale 78 entre Morange et Achin, la route est fermée à cause d'un arbre qui est tombé sur la route. Merci Dominique. Et puis Guillaume nous signale ses bouchons sur la voie rapide dans le sens Vouzvillers-Sarreguemines à cause du rétrécissement de la chaussée en arrivant au rond-point de la Rotaspitz dû aux travaux. Donc là, ça, les bouchons remontent hein, tout doucement sur la voie rapide. Guillaume nous disait qu'on est arrêté sur la voie rapide à peu près à moitié. Donc ça va remonter tranquillement vers Vouzvillers, donc prenez votre mal en patience. Et à 7h45, c'est le moment de s'informer.
1: Plus de 800 éclairs ont été recensés cette nuit par l'Institut Kéronos en Moselle. Les communes de Folcomont et Saint-Avold ont été particulièrement touchées par la foudre. À Bétain, le restaurant Ogris 57 a été détruit par un incendie dans la nuit de samedi à dimanche. Le bâtiment s'est totalement enflammé. Heureusement, personne n'a été blessé et les autres magasins de la zone ont été épargnés. À la conférence Saint-Vincent-de-Paul organisée ce samedi des portes ouvertes dans ses locaux à Petite-Rosselle, des vêtements et des jouets étaient vendus en lot à tout petit prix au profit des personnes dans le besoin.
0: Et nous nous sommes rendus sur place. Reportage à découvrir dans le flash de 8h.
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0: temps de lancer notre semaine spéciale Master du Mélodie Quiz.
1: Les meilleurs candidats de la saison, 5 meilleurs candidats de la saison, vont s'affronter donc toute cette semaine. Et il y aura un seul gagnant. Celui qui aura eu le plus de points repartira avec un chèque de 500 euros. Et on commence aujourd'hui avec Delphine de Sarrancemin. Bonjour Delphine.
2: Et bonjour.

0: on espère donc vous allez récolter un maximum de points. Delphine, vous connaissez le principe, un point par bonne réponse, c'est 10 euros. Enfin, en tout cas, là, du coup, ça sera des points. Et on a quand même gardé le principe du x2 x3. Donc, si vous nous donnez artiste et titre des chansons qu'on a déterminées en amont, ça peut donc faire grimper les points.
1: Est-ce que tout est bon ?
2: C'est tout bon.
1: Pas de thème mystère. Voilà, c'est un mix de tout, hein, comme d'habitude. Chacun est sur le même piédestal, comme on dit. On y va ?
2: On y va, c'est parti.
1: Allez, c'est parti pour les 40 secondes. Bonne chance.
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0: Easy on Me, Adèle.
1: Allez, on accepte un point pour le titre, Adèle, qui vient après le gong. C'est bon, on peut souffler.
0: Oui, effectivement.
1: Un petit coup de stress là sur le début du Melody Quiz.
2: Oui, on a eu un petit passage à vide à un moment là, c'est dommage.
0: Ouais, bah, Gamin des Sables qui est revenu quand j'ai dit passe, quoi. Mais
1: il fallait le dire. Il aurait fallu le dire. On accepte, on n'est pas des monstres non plus. Hein. Tant que c'est dans les 40 secondes, on peut revenir. Voilà, même si au dernier extrait, il y a le premier qui revient, on peut le dire. Hein. Si on est dans le chrono, on accepte.
2: On accepterait
1: en tout cas.
2: Bah, c'est pas grave.
1: La valse à mille temps, c'est bien Jacques Brel pour commencer. Ça nous fait 2 points. Ensuite, on a passé Toto avec Africa. C'était effectivement Gamin des Sables de Jérémy Frérot qui arrivait ensuite.
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1: Ensuite, on a passé Lou Reed avec Walk on the Wild Side. C'était la chanson qui comptait triple. Imagine, c'est bien John Lennon. 2 points, c'est bon. On a passé Garou. Je suis sûr qu'on aurait pu l'avoir à la voix, Delphine.
2: Ou le titre, à toi.
1: Garou qui reprenait Joe Dassin avec un album qui s'appelait Garou joue Dassin. Ensuite, Police, Message in the Bottle, c'est bon, ça passe. Et c'était la chanson qui comptait double, ça nous fait donc 4 points, bravo. Restez femme, c'est bien, Axel Red, 2 points en plus, c'est ta chance. Jean-Jacques Goldman, 2 points, et on accepte donc 1 point pour Easy on Me de Adèle, qui arrivait pile sur le gong. Ça nous fait ce matin 13 bonnes réponses. Voilà le score qui est fixé, et c'est donc avec ce score que va jouer le candidat demain, pour voir s'il fait plus ou moins que vous, ma chère Delphine.
2: Voilà, la semaine est lancée, donc avec ces 13 bonnes réponses de Delphine, et ben bravo, on verra d'ici vendredi si ça sera suffisant pour repartir avec les 500 euros.
0: Et bien très bien, on sera au mieux de toute façon.
1: Est-ce qu'on est satisfait de ce score, Delphine?
0: Oh non, évidemment, j'aurais bien aimé faire plus, mais voilà. Je commence, c'est moi qui attaque la semaine.
2: C'est jamais facile d'être le premier à passer.
1: Très belle journée Delphine, soyez au rendez-vous donc cette semaine pour cette semaine spéciale Master, peut-être à vendredi.
0: Bonne journée.
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0: Mélancolie. Baptiste Ventadour à l'instant sur Radio Mélodie. Nous sommes lundi matin, il est 8h01. La France respire à nouveau, la vigilance canicule a été levée dans la quasi-totalité du pays.
1: La vigilance orange canicule a été levée ce matin dans toute l'Île-de-France et 9 départements de l'Est, selon Météo France. Les Alpes de Haute-Provence, les Alpes-Maritimes, le Var et la Corse sont en revanche maintenus à ce niveau. Ailleurs, les températures sont plus respirables avec 20 à 25 degrés en Bretagne, par exemple. Trois jours après avoir passé les cris de français en pleine canicule, les élèves de 3e planchent sur de nouvelles épreuves du brevet aujourd'hui. Ils commenceront par l'histoire géo à 9h avant de s'attaquer aux sciences dans l'après-midi. Demain, la dernière épreuve aura lieu avec les maths. Le ministre de l'Éducation s'attend à une chute assez drastique du taux de réussite. Cette année, les épreuves terminales comptent pour 60% de la note finale et le contrôle continu pour 40%.
0: À Bétain, le restaurant Au Grill 57 a été détruit par un incendie ce week-end.
1: Un peu après 3h ce dimanche matin, un incendie s'est déclaré dans le restaurant asiatique situé dans la zone du supermarché Leclerc. Près de 80 pompiers se sont rendus sur place avec plusieurs dizaines d'engins pour venir à bout des flammes. Le bâtiment n'est plus exploitable, mais heureusement aucune victime n'est à déplorer. Une enquête a été ouverte pour déterminer l'origine de l'incendie. Les 21 salariés de l'établissement sont désormais au chômage technique.
0: L'hydrogène naturel Lorrain franchit une nouvelle étape.
1: À Pompières, près de Folchevillers, l'entreprise française de l'énergie annonce avoir confirmé la présence de fortes concentrations d'hydrogène dans le sous-sol grâce au puits foré jusqu'à 3655 mètres de profondeur. Un record mondial pour un forage dédié à l'exploration de l'hydrogène naturel. Ces concentrations atteignent près de 50% ont été mesurées à plus de 2400 mètres de profondeur. Ces résultats renforcent l'hypothèse d'un vaste gisement d'hydrogène naturel dans le bassin Lorrain. L'entreprise espère désormais lancer une production industrielle dans l'Est de la France d'ici fin 2028 ou début 2029.
0: La conférence Saint-Vincent de Paul a organisé des portes ouvertes ce samedi dans ses locaux à Petite-Rosselle.
1: Des vêtements et des jouets étaient vendus en lot à tout petit prix. L'argent récolté permettra de faire des chèques alimentaires et d'équiper les personnes en recherche d'emploi. Nous nous sommes rendus sur place.
2: Ça va du maillot de bain, short, robe, t-shirt, chemisier.
3: Toutes les affaires sont réunies pour se faire plaisir pour l'été. En pleine concentration, Nicole compte bien faire quelques affaires.
2: En train de choisir des t-shirts, des blouses, une robe éventuellement pour l'été.
4: Mais qu'est-ce que vous avez déjà mis sous le bras là ?
2: Alors, des petites blouses sans manches, hein, voilà. La canicule s'est bien installée, donc voilà, on s'équipe. Les 4 pour 10 euros ou une pièce 3 euros.
3: Camille est étudiante à Strasbourg, elle est aussi venue pour trouver quelques vêtements à petit prix.
5: C'est un peu la galère pour les étudiants, se vêtir et tout en ce moment. On cherche aussi des vêtements qui durent. Et on sait que les anciens, ils avaient des bons vêtements qui sont toujours là après 20-30 ans et tout. Donc c'est vraiment le genre d'endroit où on aime venir.
6: Waouh, super. Alors ça, c'est bien. Franchement, c'est un bon choix.
3: Même si les prix sont petits, Monique donnera un peu plus pour soutenir les actions de la conférence Saint-Vincent de Paul.
7: Tout à l'heure, on a eu une dame qui dit, bah non, 1 euro, vous faites du bon boulot. Je vais vous laisser un peu calme. Quelque chose. Je trouvais que ce geste, je l'ai entendu, je trouvais qu'il était magnifique.
3: La présidente Marie-Claude Schmitt a remarqué que la conférence Saint-Vincent de Paul est de plus en plus plébiscitée depuis quelques mois.
8: Il y a beaucoup plus de demandes par des gens qui ont du mal à payer leurs factures, hein, notamment les factures d'énergie qui ont explosé et des choses comme ça. Hein. Donc on a un peu plus de monde qui est dans cette demande-là.
3: Ce sont majoritairement les trentenaires qui leur demandent de l'aide. Notez que ce lundi et lundi prochain, la conférence Saint-Vincent-de-Paul de Petite-Rosselle proposera le même événement.
0: Un reportage de Lucas Michels. Attention à ces travaux rue du Parc à Sarreguemines.
1: Des travaux de réfection partielle de trottoirs rue du Parc entre les immeubles numéro 2 et numéro 8 se dérouleront à partir d'aujourd'hui et jusqu'à mercredi. Une circulation alternée par feu sera mise en place pour assurer la sécurité durant le chantier.
0: On termine avec les pronostics de Tony Gonzalez. Le quintet se joue à Clairefontaine. Départ donné 18h30. Tony vous conseille de jouer le 8, le 2, le 3, le 9, le 10, le 13, le 12 et le 4. 8, 2, 3, 9, 10, 13, 12 et 4. À tout de suite, Camille.
1: À tout de suite.
0: La météo pour la journée d'aujourd'hui, de belles éclaircies à retrouver après ces quelques orages qu'on a pu avoir cette nuit et ce matin. On atteint 27 degrés sur le thermomètre tout à l'heure. Les conditions météo qui se montreront estivales pour la journée de demain mardi, entre 16 et 19 degrés le matin, entre 20 et 31 demain après-midi.
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0: Puis on va aller se promener d'ici quelques minutes.
1: Oui, cet été, on vous fait découvrir le territoire et ses richesses. Et toute cette semaine, on va se promener en Alsace-Bossue. Et pour ce premier épisode, direction l'église de la Heidenkirche à Butten.

0: Sur la route, attention à cette route coupée, la départementale 78 entre Morhange et Achin, route fermée en raison d'un arbre sur la route. C'est pareil d'ailleurs entre Pévenges et Aboudange, c'est la départementale 78A. Merci Dominique qui nous donne l'information. Attention à ces bouchons, toujours en cours du côté de la voie rapide entre Vousvillers et Sarreguemines à cause du rétrécissement dû aux travaux. Merci Guillaume. Et cette voiture banalisée signalée sur la voie rapide entre Ambar et Vousvillers, c'est Philippe qui nous a prévenu il y a quelques minutes maintenant au standard. Vous faites comme eux, 03 87 98 29 29 si vous êtes témoin d'une perturbation sur le réseau routier.
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0: Les stations-service les moins chères, le diesel est affiché au prix d'1,83€ à l'Intermarché de Sarreguemines, 1,84€ Carrefour de Sarreguemines. Le samplon 95 E10, il est affiché au prix d'1,82€ Intermarché Sarreguemines, 1,83€ Carrefour à Sarreguemines.
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1: Et on commence cette première semaine en Alsace-Bossue avec une idée de randonnée pour découvrir un site remarquable, l'église de la Heidenkirche à Butten. Elle est accessible depuis l'annexe de Speckbronn à Sourthe.
0: C'est sur le site d'accueil du Pont Neuf que nous retrouvons Gérard Lavopo, membre du club vosgien, notre guide touristique du jour. Depuis ce lieu, 5 sentiers balisés attendent les randonneurs.
2: Et qui permettent de circuler dans les forêts domaniales tout autour. Puisque ici nous sommes au sein de la grande forêt domaniale de la Petite Pierre.
0: Chaussures de randonnée au pied, nous partons donc sur la plus petite boucle, direction l'église de la Heidenkirche.
2: On va passer par ce petit chemin là.
0: Après 800 mètres dans ce petit sentier, on aperçoit les vestiges de l'église.
2: On voit un espèce de grand bâtiment sans toit, avec devant nous 3 ouvertures.
0: Un bâtiment qui semble perdu au milieu de la nature, mais ça n'a pas toujours été ainsi.
2: C'était l'église paroissiale du village de Birsbach sur lequel on est actuellement. Et donc ce village là a disparu comme beaucoup de villages, disons, au XIVe siècle.
0: De l'église originelle, il ne reste aujourd'hui plus que la porte.
2: Un porche en grès gris, avec des colonnes de part et d'autre.
0: Les murs, eux, sont plus contemporains.
2: Et donc, ça a été entièrement, toute cette partie-là derrière le portail, a été rebâtie en 1950 jusqu'à 1954.
0: Une construction qu'on doit à l'abbé Emmerter, curé de Lorenzen, qui en fit un lieu de culte et de rassemblement.
2: Son œuvre ne lui a pas survécu, dans le sens où la ruine a continué à redevenir une ruine et les fêtes d'été ont été arrêtées.
0: En 1999, la communauté de communes d'Alsace-Bossue décide de prendre les choses en main avec un programme de réhabilitation et de sauvegarde des ruines. Si vous vous y promenez, tendez bien l'oreille.
2: Une légende dit que les cloches de l'ancienne église ont été enfouies suite à différentes guerres, ont été enfouies dans la vallée, dans un marécage, et que par nuit de brume, quelquefois en automne, on entend encore les cloches sonner sur ce site.
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3: Bonjour, Bélier, en privilégiant le calme autour de vous, vous apaisez les possibles tensions. Taureau, des troubles du sommeil viennent perturber votre forme. Vous reposez davantage, serait tout indiqué, il faut prendre soin de vous. Gémeaux, vous avez l'art pour arrondir les angles, c'est une qualité que les autres apprécient chez vous. Cancer, vous n'avez pas beaucoup d'affaires à saisir ou à proposer ces jours-ci, mais ça ne doit pas vous empêcher d'être vigilant. Lion, vous avancez résolument vers vos objectifs. Ayez l'œil, il y a des alliés utiles sur votre route aujourd'hui. Vierge, à la maison, vous décidez de vous répartir les tâches. Votre moitié n'est pas contre cette idée. Balance, vous ne devriez plus vous poser de questions en ce qui concerne l'état de votre situation amoureuse. Scorpion, une personne de votre passé refait surface. À vous de choisir si ça vaut le coup ou pas. Sagittaire, vous êtes brillamment entouré et vos relations ne cherchent qu'à vous aider pour réaliser vos objectifs. Capricorne, une meilleure organisation rythme vos journées. Alors laissez de côté les tensions puisque tout semble se dérouler comme vous le souhaitez. Verseau, vous serez mieux armé pour faire face à vos obligations, tout en dosant vos énergies plus sainement. Poisson, tout va très vite autour de vous, vous êtes assailli par vos amis, vos proches ou encore votre famille. Prenez votre temps, passez tous une magnifique journée.
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1: Nous sommes lundi le 29 juin, il est 8h30, on s'informe. Bonjour.
2: Bonjour à tous. Place au bilan de la canicule. Sébastien Lecornu réunit aujourd'hui une nouvelle cellule de crise interministérielle. Selon Matignon, il s'agira de tirer un retour d'expérience de l'épisode. L'autre objectif, s'atteler à la préparation et à l'anticipation d'éventuelles nouvelles canicules. De fortes températures qui ont impacté le pays. Santé publique France comptabilise depuis mercredi environ 1000 décès supplémentaires par rapport au mois précédent. En parallèle, depuis le 18 juin, les interventions des secours ont augmenté de 20% par rapport à la même période de l'année dernière. En attendant, la chaleur reflue. Plus que 5 départements sont ce matin en alerte orange canicule. Les Hautes-Alpes, le Var, les Alpes-Maritimes et toute la Corse. À noter que le risque d'incendie en forêt lui reste élevé, notamment dans le sud-est. Le Vaucluse est en vigilance rouge. 7 autres départements ont aussi été classés en orange, signe d'un risque élevé. Il s'agit de l'accident d'aviation générale le plus grave en termes de bilan humain en France. Un petit avion s'est écrasé hier à Tomblaine près de Nancy pour une raison encore inexpliquée. 11 personnes ont été tuées. Les victimes sont 5 moniteurs de parachutisme, 5 élèves et le pilote. 365 jours, voilà le temps passé par Christophe Glaize en détention en Algérie. Ce journaliste sportif français a été arrêté en mai 2024, puis condamné à 7 ans de prison avec mandat de dépôt le 29 juin 2025 pour apologie du terrorisme. En mai dernier, Christophe Glaize a décidé de renoncer à son pourvoi en cassation. Et le 3 juin, la justice algérienne a clôturé la procédure judiciaire contre le journaliste, ouvrant la voie à une grâce du président Tebboune. Le bilan est lourd après ces violents séismes. La semaine dernière au Venezuela, 1450 personnes sont mortes. Des équipes de secours accompagnées de chiens renifleurs recherchent des derniers survivants. Des dizaines de milliers de personnes sont portées disparues. Et puis on termine avec la Coupe du Monde de football. Le Canada est le premier qualifié pour les huitièmes de finale. Une victoire 1-0 pour l'Afrique du Sud. Trois autres 16e sont à suivre aujourd'hui. Brésil, Japon, Allemagne, Paraguay et Pays-Bas, Maroc. Excellent début de matinée à tous.
1: D'ici quelques minutes, on se dirigera du côté de Bergerac en Dordogne, où la ville a accueilli une compétition pour le moins insolite, la Padre Cup. La Padre Cup, c'est quoi ? C'est une course de karting où les pilotes ne sont autres que des prêtres venus de toute la France. On en parle dans quelques minutes, 8h32.
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0: Direction la Dordogne. Étais-tu déjà en Dordogne?
1: Oui, j'étais déjà en Dordogne.
0: Étais-tu déjà
1: super
0: à Bergerac?
1: Je ne sais plus si je suis allée à Bergerac.
0: Bon, en tout cas, tu pourras peut-être y aller l'année prochaine si ça te tente d'assister à la Padre Cup, une course de karting où les pilotes ne sont autres que des prêtres venus de toute la France.
1: Ouais, je pourrais aller voir ce genre de choses, je crois.
0: Alors, c'est pas juste, voilà, pour la blague, c'est pas une compétition qui avait lieu une fois et puis voilà, c'est une vraie compétition qui est organisée depuis plusieurs années. Le principe, c'est des équipes composées d'un prêtre et de deux laïcs qui se relaient au volant pendant une course d'endurance. L'objectif, c'est de créer du lien entre prêtres et paroissiens autour d'une activité un peu inattendue. C'est donc le karting qui a été choisi. Certains participants ont même choisi de garder leur soutane pour conduire. Ça ajoute évidemment une touche un peu spectaculaire à l'événement. Alors, le père Alban de Pessac.
1: Père Alban au volant de son karting.
0: Voilà, il avoue ne pas aimer conduire, mais pourtant, c'est son équipe qui a remporté la course après 1h30 d'efforts sous le soleil. L'événement permet donc de montrer une image moderne, accessible et décalée des prêtres un peu loin des représentations traditionnelles. L'ambiance est conviviale, les spectateurs sont nombreux et donc les prêtres évidemment s'amusent à aller échanger avec le public, notamment les plus jeunes. La paroisse Saint-Jacques en Bergeracois a confirmé donc que l'événement serait reconduit l'année prochaine.
1: C'est marrant.
0: Alors le rendez-vous est pris pour le lundi de Pentecôte. Voilà une date qui n'a pas été choisie au hasard.

0: 8h45 à la une de l'actualité.
1: Les hôpitaux du Bas-Rhin peuvent déclencher le plan blanc. Après la Moselle, l'ARS Grand Est a décidé de renforcer les mesures pour venir en aide aux hôpitaux surchargés en Alsace. Les étudiants en médecine sont notamment mobilisés pour renforcer les équipes. Si les températures repartent à la baisse, certaines communes ont tout de même décidé de garder leurs écoles fermées l'après-midi. C'est le cas par exemple à Forbach-Estien-Vindel pour ce début de semaine. Les rues de Sarreguemines étaient animées ce week-end. Des milliers de personnes se sont rendues au festival de la Saint-Paul pour découvrir les stands d'artisans, les spectacles et faire la fête.
0: Et nous avons participé à l'événement samedi soir. Le reportage sera à découvrir dans les infos à 9h.
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0: C'est ça qui me fascine.
1: Boulevard Désert, c'est pas si facile à l'instant sur Radio Mélodie. Nous sommes lundi matin, 8h59. Bonjour Nadia, bonjour Sébastien.
2: Bonjour.
3: Bonjour Quentin, bonjour les auditeurs. J'espère que tout le monde va bien en ce 29 juin. Regarde Nadia, qu'est-ce que j'ai en main?
2: Ah bah les cartes, ça y est, on débute notre programme estival. Donc mais les cartes arrivent à nouveau pour vous accompagner tout au long de cet été.
3: Bah oui, puisque vous l'avez entendu hein, ce matin, déjà dans le grand réveil, vous êtes passé en grille d'été.
1: Exactement.
3: Aussi. Oh, il y avait des belles chansons d'été là tout à l'heure, Nadia. Je nous imagine déjà, il manque plus que le petit bruit des grillons là.
2: Parce que tu faisais un gros grillon ça. Hein.

0: Oui, c'est
1: un... J'aurais un peu peur si j'entends ça dans mon jardin.
0: C'est un grillon senior, hein, qu'est-ce que tu veux. C'est un grillon grillé. Bon, ben, je voudrais aussi, comme c'est le 29 juin, Quentin, tu me permets que je souhaite une bonne fête à mon frère. Mais comme c'est la Saint-Pierre. Ça. Pedro, bonne fête.
2: Bonne fête à Pedro, alors.
0: Bonne fête à Pedro.
2: Belle émission et à demain.
0: Merci beaucoup. Il est 9h. Merci d'écouter Radio Mélodie. Nous sommes donc le 29 juin, vous l'avez compris, et c'est l'heure de retrouver l'actualité avec Camille Bazin. Bonjour Camille.
3: Bonjour Sébastien, bonjour à tous.
0: La porte-parole du gouvernement annonce son soutien à Édouard Philippe dans la course à l'Élysée.
3: Invité de France Inter ce matin, Maud Bréjon a annoncé soutenir la candidature de l'ancien Premier ministre. Elle se rendra d'ailleurs au meeting d'Édouard Philippe la semaine prochaine, tout en précisant qu'elle n'a aucun rôle opérationnel dans sa campagne. Ce terrible drame en Meurthe-et-Moselle, 11 personnes sont mortes dans le crash d'un avion lors d'un baptême de parachutisme hier à proximité de l'aérodrome de Nancy-Essé à Tomblaine. Quelques secondes après le décollage, l'avion est tombé à pic. 5 moniteurs, 5 élèves de parachute et le pilote de l'avion sont morts dans l'accident. Le parquet de Paris se saisit de l'enquête.
0: L'actualité de chez nous maintenant après la Moselle. L'ARS Grand Est renforce les mesures pour les hôpitaux du Bas-Rhin.
3: Alors que les températures doivent baisser à partir d'aujourd'hui, les hôpitaux restent sous tension. Grâce à cette décision, ils peuvent déclencher le plan blanc. Pour venir en aide aux hôpitaux surchargés, l'ARS dévoile plusieurs leviers pour fluidifier les parcours de soins. Ça passe par l'ouverture de places supplémentaires d'hébergement temporaire en sortie d'hospitalisation en EHPAD, la mobilisation des infirmiers libéraux pour les visites à domicile à la demande du 15, ou encore la mobilisation d'étudiants en santé pour renforcer les équipes.
0: La Moselle et le Bas-Rhin ne sont plus en vigilance rouge canicule, mais les communes restent mobilisées face à la chaleur.
3: Les écoles restent fermées ce lundi à Forbach. Du côté de Stirn-Vindel, les écoles restent fermées les après-midi, aujourd'hui et demain. Pour les familles ne disposant d'aucune solution de garde, un accueil est assuré à l'espace des anciennes forges sous la responsabilité du corps enseignant. Un service minimum d'accueil dans un lieu climatisé est également assuré pour les familles qui n'ont aucune solution de garde à Forbach. La fête a primé sur la chaleur au festival de la Saint-Paul. Le festival des arts de rue s'est tenu ce week-end dans le centre-ville de Sarreguemines. Longtemps menacé par la canicule, l'événement a finalement rassemblé de nombreuses personnes qui ont décidé de braver la chaleur en soirée pour faire la fête.
4: Il est 21h passé et le monde afflue dans la ville pour découvrir les spectacles de rue. Loane ne rate aucune édition.
5: Je viens tous les ans parce que c'est une fête qui est conviviale et pour le coup on découvre plein d'artisans et puis histoire de faire la fête un petit peu même s'il fait super chaud.
4: Tous ont décidé de braver la chaleur pour profiter de cet événement incontournable.
6: Il fait chaud que je sois chez moi ou que je sois ici, il fait tout aussi chaud.
5: On est venu du coup un petit peu plus tard parce que avant c'était trop tôt avec le soleil et tout, c'était pas possible. Mais malgré ça, avec la foule et tout, il y a quand même un effet de serre au centre-ville, mais on s'hydrate. Avec la bière, mais on s'hydrate.
4: Après le défilé lumineux de la troupe Remue-Ménage, Maëva et ses amis profitent au maximum de la soirée.
7: On rigole, on danse un petit peu, on chante, on crie, on danse, c'est trop bien.
4: C'est au Café de Paris que la fête atteint son paroxysme. Mélanie ne se ménage pas. Véritable boîte de nuit à ciel ouvert, les festivités se sont clôturées vers 1h du matin, mais difficile de quitter la piste de danse quand la musique est bonne.
0: Reportage signé Lucas Michels. La municipalité de Lixin-les-Roulins finance le brevet de secourisme au prochain surveillant de baignade.
3: Afin d'assurer la surveillance de la piscine municipale, la commune met en place une aide financière de 200 euros dans le but d'accompagner un jeune du village dans l'obtention du brevet national de sécurité et de sauvetage aquatique. En contrepartie, le bénéficiaire s'engage à réussir le diplôme et à assurer la surveillance de la piscine municipale. Les jeunes intéressés sont invités à déposer leur candidature en mairie en déposant un CV et une lettre de motivation. La formation aura lieu du 19 au 30 octobre à la piscine olympique de Forbach.
0: Merci beaucoup, cher Camille. Tu reviens dans 1h.
3: À tout à l'heure.
0: À tout à l'heure. Merci beaucoup. La météo, Nadia. Qu'est-ce que tu nous annonces comme temps là? Moi j'ai entendu des gens qui m'ont raconté pendant tout le week-end que dans 15 jours il va faire plus de 40 degrés là.
1: Apparemment, ça va remonter. On profite là de petite accalmie de chaleur parce que bon, aujourd'hui les températures restent chaudes.
0: Moi j'ai tout ouvert à la maison.
1: On respire mieux quand même. Il y a un petit air frais tout de même dû à cet orage. Encore des orages peut-être possibles jusqu'en soirée aujourd'hui, Sébastien. Les températures stagnent autour des 26-27 degrés. Demain, ça grimpe un petit peu plus avec des maximales comprises de 20 à 31 degrés. Donc tu vois, il y a quand même une sacrée amplitude. Mmh. On a une météo estivale donc et une chaleur modérée qui sera encore présente jeudi et mercredi avant une remontée des températures.
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0: les conditions de circulation, évidemment, avec Nadia, on est là pour vous accompagner sur les routes du secteur. Pas mal d'infos déjà données ce matin dans le Grand Réveil. En plus de tout ça, quelques petits ralentissements à signaler quand on vient de la voie rapide Vouzvillers-Sarreguemines. Il y a des petits ralentissements là au bout de la voie rapide. J'ai l'impression qu'on roule sur une voie. C'est avant le giratoire de la Rotterspitz. Et donc là, il y a un petit ralentissement, Nadia. S'il y avait encore d'autres choses à signaler, vous nous appelez. Avec Nadia, on vous accompagne sur les routes du secteur. Je vois aussi que ça coince pas mal sur la B51 là. Côté allemand, il y a une partie de route qui est fermée. Donc toutes les routes autour, c'est rouge, Nadia. C'est sur la voie sur berge là, la B51. Il y a des ralentissements à prévoir.
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0: Pour les stations-service les moins chères, Nadia, je t'ai trouvé un diesel à 1,61€ à Schwalbach. C'est la station-service Winkler. Et moi, c'est en Allemagne, Schwalbach.
3: Moi, j'ai 1,83€. Au moins cher, Intermarché à Sarreguemines, 1,84€ total à Sarrebourg.
0: Le samplon 95 Audi coûte 1,69€ également dans cette station-service, Schwalbach.
3: 1,82€ au moins cher, Intermarché Sarreguemines, 1,83€ Carrefour à Sarreguemines également.
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0: Ouais, le bonjour du jour qui continue, même
3: bien
0: l'été.
3: Bien sûr,
0: hein.
3: Bah écoute, oui. Tu l'as dit, c'est la Saint-Pierre, c'est la Saint-Paul également. Donc bonne fête à vous, les Pierres, les Pauls, les Pauls-Pierres.
0: On en connaît plein des Pierres et des Pauls.
3: On en connaît plein.
0: Hein. Bonne fête à toutes et celles et ceux qu'on connaît.
3: C'est la journée mondiale du petit prince Sébastien. Et c'est pour
0: de
3: ça
0: Saint-Exupéry
3: que... Voilà, et c'est pour ça que j'ai pensé à faire un petit coucou au parc Le Petit Prince de Ungersheim. Est-ce que tu y étais déjà?
0: Jamais.
3: Eh bien moi non plus, ça serait l'occasion peut-être d'y aller.
0: Une petite sortie cet été. Si on part pas en vacances, bah voilà. Donc, puis après, c'est vrai que sur le secteur, on a quand même de très très beaux parcs aussi. Hein. Là, tu as parlé du Petit Prince, pour les enfants, la Didyland,
3: Europa
0: Park, Sigoland en Allemagne, comment il s'appelle encore, la Holiday Park aussi. Bah, donc, je crois qu'on est à quoi, une heure et demie de route à peu près aussi,
3: De l'Holiday Park. On est bien situé niveau parc.
0: Ça c'est vrai. Bah, maintenant, c'est le temps des fleurs avec Dalida sur Radio Mélodie, Place aux Souvenirs. On est en 1968 avec cette chanson, dites donc.

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0: Et ben voilà, c'est le 29 juin, pendant tout le mois de juillet, pendant tout le mois d'août, puisqu'on arrive bientôt en juillet là, on va jouer aux cartes. Ça c'est une tradition hein, depuis de nombreuses années. Pour les nouveaux auditeurs, et il y en a, j'en ai croisé à la Saint-Paul qui me disait aussi, on est tombé sur vous avant d'écouter notre radio, on aime bien, ça fait plaisir. Alors comment ça se joue? Déjà on a un jeu de cartes, 54 cartes, et on vous demande, donc on a une pioche après, et on vous demande chaque fois de deviner la valeur supérieure suivante. Pardon. C'est-à-dire que je vais tirer une première carte. Là, par exemple, tu vois, là, je tire la dame de carreau. Je pose la carte et je demande à l'auditeur quelle est, d'après vous, ça se joue en trois manches. Quelle est, d'après vous, la valeur suivante? Après dame de carreau, tu dirais quoi?
1: Moi, j'aurais dit moins, inférieur.
0: Oui, j'aurais dit aussi. Bon, bah là, c'est joué 8 de cœur. Donc, on gagne 25 euros,
1: 50
0: et voilà. 100 euros.
1: Mais attention, on peut multiplier tout ça par 3 si on tombe sur l'un des deux jokers présents dans ce jeu de cartes.
0: Exactement. Et au début du jeu aussi, on vous demande une carte à tout, cœur, carreau, trèfle ou pique. Si cette carte sort, vous gagnez un petit cadeau de la radio. 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
1: Exactement, au 03 87 98 29 29, on garde précieusement vos coordonnées et vous allez pouvoir être rappelé à tout moment durant ces deux mois.
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0: Et ben voilà, les premiers à jouer pour cette saison estivale 2026.
1: Et ben c'est Paul à Beach. D'ailleurs, on va lui souhaiter une bonne fête. Paul.
2: Oui, je suis là. Je vous écoute, je vous entends. 5 sur 5.
1: Voilà. Et ben bonne fête à vous, on disait.
2: Merci, mais surtout un anniversaire aussi, il n'y a pas à faire.
1: Non, c'est pas vrai, vous êtes né le 29 juin ?
2: Bah oui, parce qu'en fin de compte, quand je suis né, on savait pas si c'était un garçon ou une fille.
1: Ouais.
2: Et puis mon père, il a regardé le calendrier, et puis il a dit, comme on a un Pierre, on va l'appeler Paul, et puis voilà, donc j'étais
1: c'est
3: génial.
1: Alors attends, moi je suis né le 27 juillet, je me serais appelé Nathalie, tu vois, je sais que c'est la Saint-Nathalie le 27 juillet. Toi Nadia,
2: on m'aurait appelé fête nationale.
1: Ah ouais.
3: Voilà. Et vous avez quel âge aujourd'hui?
2: Ça me fait juste 54.
1: 54.
3: Ah voilà, tout jeune. Très bien. Fringant.
1: Allez, bon anniversaire Paul, bonne fête.
2: Merci.
1: Et quelle
2: beaucoup.
1: Est votre carte atout, cœur, carreau, trèfle ou pique, dites-moi?
2: Comme je signe du signe du cancer, on va prendre le cœur.
1: Le cœur, voilà, je dessine un cœur sur la feuille. Et je prends donc la première carte.
3: C'est votre jour de chance, c'est un 5 de cœur.
1: Le 5 de cœur, donc Paul. La suivante sous la pioche est-elle inférieure ou supérieure au 5 de cœur, dites-moi?
2: Allez, on va dire supérieur, comme
1: vous
2: a dit
1: dites
2: madame.
1: Supérieur, oui, moi j'aurais fait pareil, j'aurais pris supérieur aussi.
3: Et c'est le 9 de carreau, et vous avez donc le cadeau et 25 euros.
2: Formidable.
1: Et le 9 de carreau, alors qu'est-ce qu'on fait maintenant mon Paul? On continue, on s'arrête, qu'est-ce que vous voulez faire?
2: Allez, même pas peur, allez, on continue.
1: Alors après le 9 de carreau sous la pioche, la valeur de la carte suivante est-elle inférieure ou supérieure?
2: Allez, l'avenir est toujours devant, donc supérieur.
1: Vous avez toujours un petit mot sympa à chacun de vos paroles. Vous dites supérieur.
3: Eh ben, c'est bien joué, vous avez le nez fin. C'est la dame de trèfle et vous avez 50 euros. Est-ce qu'on tente les 100 euros maintenant?
1: Et la dame de trèfle, là, on est quand même sur une valeur forte. Mais après, je dis rien.
2: Je demande à madame.
1: Madame, qu'est-ce qu'elle dit? Dame de trèfle.
2: Elle dit inférieur,
3: donc
1: madame.
3: Donc on tente les 100 euros.
1: Alors, est-ce qu'elle a bien fait, madame, pour tenter les 100 euros? La prochaine carte est-elle inférieure?
3: Et c'est gagné! Avec le 7 de pique, 100 euros et le cadeau. Bravo, Paul!
1: Que
2: demande le peuple?
1: Que demande le peuple? Vous avez raison, mon cher Paul. Bravo, en tout cas. Allez, bonne journée, ne raccrochez pas. Nadia me fait signe. C'est le premier jour.
3: Normalement,
1: on était censé s'arrêter, mais Laurent de Kerbach aussi est dans les tuyaux. Bonjour, cher Laurent.
4: Oui, bonjour.
1: C'est pas votre fête et votre anniversaire aujourd'hui à vous, Laurent.
4: C'est pas ma fête, pas mon anniversaire, mais je suis en cure avec toute la clique qui appelle régulièrement Laurent, Jean-Luc.
1: Ah, d'accord. Mais vous êtes toujours en cure, là? Mais ça fait 3 semaines que vous êtes en cure.
4: C'est la dernière semaine, là, voilà.
1: Bon. Et il fait quel temps chez vous, là? Nous, on a 21 degrés 8, là, les températures chutent un peu et le ciel est gris, là, chez nous. Et chez vous?
4: Là, il y a du soleil, il fait 30 degrés.
1: Oh là là là là. Alors, Laurent, quelle est votre carte à tous, s'il vous plaît? Cœur, carreau, trèfle ou pique?
4: Prendre le carreau.
1: Le carreau. Et la première carte, je la tire tout de suite au sort, Nadia.
3: C'est le 2 de cœur, une très belle carte pour commencer.
1: Oui, parce que forcément, la valeur suivante,
4: elle est supérieure.
1: Oui, évidemment, j'appuie même déjà sur le petit bouton pour vous le dire.
3: Et c'est 8 de trèfle. Qu'est-ce qu'on fait, Laurent? Inférieur, supérieur?
1: Ou on repart avec un chèque de 25 euros?
3: Aussi.
1: Vous pouvez choisir.
4: Je vais dire supérieur encore.
1: Supérieur après le 8 de trèfle.
3: Attends,
1: je sais même plus où est la touche. Attendez, bougez pas. Elle est là, la touche. C'est la touche qui nous annonce le joker.
3: Ça veut dire qu'à partir de maintenant, vous ne jouez plus pour 50 euros. C'est ça, hein? On était à 50 euros, Sébastien.
1: À 25 euros.
3: Les 25 étaient gagnés.
1: Voilà, oui, exactement. On ne joue plus pour 50, mais pour 150. Alors, vous aviez donc le 8 de trèfle et vous étiez sur supérieur. On reste sur supérieur?
4: On reste sur supérieur, oui.
1: Oh là là.
3: Il y a 150 euros, là.
1: Oh,
3: purée. Donc là, les 150 euros sont gagnés avec la dame de carreau. Est-ce que vous tentez les 300 euros ou vous restez prudent, Laurent?
4: Je vais dire inférieur.
3: Vous tentez?
1: Inférieur. Inférieur après la dame de carreau et c'est
3: gagné. 300 euros, Laurent, mais bravo. Mais alors là, on a fait tout péter pour le premier jour, Sébastien. On a commencé sur les chapeaux de roue.
1: Pour le premier jour. 300 euros pour Laurent de Kerbach et 100 euros pour Paul de Beach.
3: Ah là, vous payez, pouvez payer la tournée ce soir.
1: Ah ouais, non, mais ça,
3: là,
1: c'est
3: Laurent,
1: fabuleux.
3: Hein.
1: Fabuleux, fabuleux.
4: Oui, oui.
1: On commence. Oh, yes, ce Scott, mais il y a tout.
4: Les autres derrière, là, maintenant, qui veut.
1: Ben, on entend, ah bah oui, bah on oui. entend toute la cure, là.
4: Hein. C'est peut-être ça.
1: Bon, bah super. Bah écoutez, ne raccrochez pas Laurent, prends vos coordonnées hors antenne. Et nous, on écoute la musique des Enfoirés. Et évidemment, on rejouera demain sur Radio Mélodie avec de nouvelles manches. Et puis, on est parti jusqu'à fin août, là, avec ce jeu de cartes.

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0: parlent de leurs vacances.
1: Est-ce que vous avez un beau souvenir de vacances? Ce serait où et quand?
2: Ah, mais c'est mes vacances en Italie.
1: Vous étiez où en Italie?
2: Igea Marina, là, dans la côte, là, ouais. Les trois villes, là.
1: D'accord. Et qu'est-ce que vous avez plu là-bas?
2: Ben, les gens. Et on avait une plage. Il y avait le barman en haut. Il nous apportait même le café à la plage.
1: Ouais.
2: Il nous faisait confiance. Et puis après, non, j'ai dit, moi, j'aime bien les gens. Ouais. J'aime bien l'eau.
1: Est-ce que vous avez une musique, une chanson préférée, une musique de l'été que vous aimez écouter?
2: En ce moment, c'est, il faut dire à tout le monde qu'on est là. Comment s'appelles-tu là? Il faut dire je t'aime à tous ceux qu'on aime.
1: Frédéric François.
2: C'est ma chanson actuelle que j'aime.

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1: Merci de nous écouter. Nous sommes lundi 29 juin, il est 10h. Elle est là, Camille Bazin, pour nous donner les dernières nouvelles. Bonjour Camille.
2: Bonjour Sébastien, bonjour à tous.
1: L'Afghanistan, une nouvelle fois sous les frappes pakistanaise.
2: Le Pakistan a mené de nouvelles frappes dans l'est de l'Afghanistan cette nuit. Elles ont notamment visé une faction dissidente des talibans pakistanais. Selon le gouvernement afghan, les frappes ont fait 36 morts et 163 blessés civils. Le porte-parole du gouvernement, Zabihullah Mujahid, a qualifié l'opération militaire pakistanaise d'acte d'agression lâche dans un message publié sur le réseau social X. Une grande partie de la France voit se terminer avec soulagement un épisode caniculaire historique de 11 jours. La vigilance orange canicule a été levée ce lundi dans toute l'Île-de-France.

0: et 9 départements de l'Est, selon Météo France, qui maintient néanmoins ce niveau d'alerte dans 3 départements du Sud-Est et la Corse. Une nouvelle cellule de crise doit se tenir aujourd'hui afin de dresser le bilan de cet épisode caniculaire qui a fait 1300 morts depuis le 21 juin en Europe, selon l'OMS.
1: Et justement, après la canicule, d'importants orages ont éclaté partout en France et notamment chez nous sur la région.
0: En Moselle, c'est plus de 800 éclairs qui ont été comptabilisés par l'Institut Keraunos entre minuit et 4 heures. La foudre est tombée 33 fois à Folquemont, 24 fois à Saint-Avold et 17 fois à Magstadt. L'orage s'est ensuite déplacé vers l'Alsace. 206 éclairs ont été recensés dans le Bas-Rhin, surtout entre 4h et 6h.
1: La police municipale de Forbach réitère l'opération Vacances Tranquilles.
0: À l'approche des vacances d'été, la ville de Forbach tient à assurer la sécurité de ses habitants avec ce dispositif gratuit. Les habitants absents au moins une semaine de leur domicile peuvent faire appel à la police municipale. Les agents organiseront des rondes régulières pour surveiller et sécuriser les extérieurs des habitations. Il suffit de se présenter à l'accueil de la police municipale et de remplir un formulaire d'inscription. Chaque Forbachois a la possibilité de bénéficier de ce service jusqu'à 4 semaines par an.
1: La conférence Saint-Vincent de Paul a organisé des portes ouvertes ce samedi dans ses locaux à Petite-Rosselle.
0: Des vêtements et des jouets étaient vendus en lot à tout petit prix. L'argent récolté permettra de faire des chèques alimentaires et d'équiper les personnes en recherche d'emploi. Nous nous sommes rendus sur place.
2: Ça va du maillot de bain, short, robe, t-shirt, chemisier.
3: Toutes les affaires sont réunies pour se faire plaisir pour l'été. En pleine concentration, Nicole compte bien faire quelques affaires.
2: En train de choisir des t-shirts, des blouses, une robe éventuellement pour l'été.
4: Mais qu'est-ce que vous avez déjà mis sous le bras là ?
2: Alors, des petites blouses sans manches, hein, voilà. La canicule s'est bien installée, donc voilà, on s'équipe. Les 4 pour 10 euros ou une pièce 3 euros.
3: Camille est étudiante à Strasbourg, elle est aussi venue pour trouver quelques vêtements à petit prix.
5: C'est un peu la galère pour les étudiants, se vêtir et tout en ce moment. On cherche aussi des vêtements qui durent. Et on sait que les anciens, ils avaient des bons vêtements qui sont toujours là après 20-30 ans et tout. Donc c'est vraiment le genre d'endroit où on aime venir.
6: Waouh, super. Alors ça, c'est bien. Franchement, c'est un bon choix.
3: Même si les prix sont petits, Monique donnera un peu plus pour soutenir les actions de la conférence Saint-Vincent-de-Paul.
7: Tout à l'heure, on a eu une dame qui dit, bah non, 1 euro, vous faites du bon boulot. Je vais vous laisser un peu quelque chose. Je trouvais que ce geste, je l'ai entendu, je trouvais qu'il était magnifique.
3: La présidente Marie-Claude Schmitt a remarqué que la conférence Saint-Vincent-de-Paul est de plus en plus plébiscitée depuis quelques mois.
8: Il y a beaucoup plus de demandes par des gens qui ont du mal à payer leurs factures, hein, notamment les factures d'énergie qui ont explosé et des choses comme ça. Hein. Donc on a un peu plus de monde qui est dans cette demande-là.
3: Ce sont majoritairement les trentenaires qui leur demandent de l'aide. Notez que ce lundi et lundi prochain, la conférence Saint-Vincent-de-Paul de Petite-Rosselle proposera le même événement.
1: Un reportage signé Lucas Michels. Après l'affaire Liana et les accusations d'une justice défaillante, le tribunal de Saverne veut renouer le dialogue.
0: Le tribunal judiciaire de Saverne organise une rencontre ouverte au public ce lundi à partir de 18h. Magistrats, fonctionnaires, avocats et partenaires présenteront leur mission et répondront aux questions des citoyens. Cette initiative vise à favoriser le dialogue autour du fonctionnement de la justice et de la protection des mineurs. L'entrée est libre.
1: Merci beaucoup. Merci beaucoup, ma chère Camille. Tu reviens nous voir ?
0: Je reviens demain. Très belle
1: Avec
0: journée
1: plaisir.
0: À tous.
1: Avec plaisir. À demain. Camille Bazin sur Radio Mélodie. À l'instant, la météo, Nadia. Pour l'instant, ça va. On a 22 degrés 1 à l'extérieur et 94% d'humidité.
9: Oui, c'est ça en fait. On pensait que ça allait être un peu plus respirable, mais l'humidité ambiante, la chaleur des sols fait que en fait, c'est incroyable. On se croirait en forêt tropicale là bientôt, avec des températures qui grimpent tout de même jusqu'à 27 degrés aujourd'hui. On n'est pas à l'abri de quelques orages qui resteront possibles jusqu'en soirée. Demain mardi, toujours une météo estivale avec jusqu'à 31 degrés attendus et une chaleur modérée qui sera présente encore mercredi et jeudi.
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11: 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Jusqu'à 13h, Nadia et Sébastien.

0: mélodie, Nadia. La mélodie Family qui se met à l'heure estivale. Vous avez entendu déjà des petites idées de sortie de vacances. On aura encore plein de bons plans à vous proposer et une musique aussi, aux couleurs du soleil. Pour les conditions de circulation, là, grosso modo, ça va. Des ralentissements sur la B51, là, le long de la voie sur berge, le long de la Sarre. J'ai l'impression qu'il y a une route qui est fermée. Donc, du coup, ça engendre des ralentissements. Et côté Güdingen, ça engendre aussi des ralentissements, là, au moment où on se parle. Parce qu'effectivement, il y a ces travaux. Bon, est-ce qu'on profite de l'été, Nadia, pour refaire un peu les chaussées, effectivement. Et s'il y avait encore d'autres choses à signaler?
1: Vous nous passez un petit coup de fil au 0380 7 98 29 29.
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0: Pour les stations les moins chères, pratiquement 20 centimes d'écart entre la France et l'Allemagne, la station Winkler à Schwalbach, à 15 km de Sarrebruck, vous le propose à 1,61€.
1: Ah oui, effectivement, j'ai 1,83€ au moins cher. Intermarché à Sarreguemines, 1,84€ total à Sarrebourg.
0: Le samplon 95-10, le moins cher, coûte 1,69€ à la station service Winkler de Schwalbach.
1: 1,82€ Intermarché Sarreguemines, 1,83€ Carrefour à Sarreguemines.
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0: écoute. On vient de raccrocher le téléphone avec Sullivan et sa maman,
1: hein,
0: oui, qui nous disent qu'ils sont à l'arrêt carrément.
1: À cause d'un accident qui a eu lieu entre Elimer et Gros-Tanquin, en direction de Gros-Tanquin sur la départementale 674, c'est au niveau du Creux de Sauffre.
0: Ouais, je crois un peu avant. Hein.
1: Et en fait, on est à l'arrêt complet et je pense que ça fait déjà pas mal de temps. On ne circule plus, accident entre Elimer et Gros-Tanquin, prenez votre mal en patience, évitez le secteur si vous le pouvez
0: voilà,
1: encore.
0: C'est sur la RD 674, merci donc à ces auditeurs de nous l'avoir signalé. Et si vous pouvez, hein, comme tu l'as dit Nadia, évitons le secteur. Allez, sans transition, c'est l'heure des petites annonces. On continue évidemment à vous les diffuser pendant l'été. Et puis là, avec normalement le soleil qui devrait revenir là à Herzum, quelqu'un vend des chaises de camping. Voilà, tu vois, c'est les belles chaises de camping bien colorées comme on les aime, de marque La Fuma. Se plie parfaitement, assise confortable, à vendre pour 60 euros.
1: Pour 45 euros, vous pourriez acheter ces deux entrées pour le parc Pokéland. Ils sont valables jusqu'au 30 septembre 2026 à Médecins.
0: Quelqu'un vend à Sarreguemines un adoucisseur d'eau Fleck 8100 SXT avec flexible et un sachet de sel offert. L'adoucisseur a été acheté au mois de décembre. Prix à débattre.
1: Et une machine à coudre est à vendre à Montbronn. Machine à coudre de marque Timonier. Alors j'ai regardé, j'ai fait ma curieuse. C'est une machine à coudre d'un certain âge, mais je sais qu'elles sont très très efficaces. 125 euros pour cette machine à coudre.
0: Voilà, les petites annonces sont sur le site de la radio, radiomélodie.com. Et profitez-en aussi, hein, si vous êtes en congé, si vous faites du rangement, pour publier sur le site de la radio donc vos offres de, enfin voilà, vos comment je vais dire ça, ouais, vos produits, hein, ce que vous rangez,
1: les objets. Écoute, dont moi, vous séparez.
0: Ça c'est mon petit rituel du samedi matin, tu vois, chez moi à la maison, je suis toujours en train de faire un peu de rangement, déchetterie, voilà, et je me dis bah tiens, ça j'aurais pu vendre, ça je vais vendre, voilà. Donc toi aussi tu fais ça ou pas? C'est quoi ton rituel?
1: Tout. Alors moi le dimanche matin je vais marcher, mais
0: non, samedi matin.
1: Bah, le samedi matin moi je vais faire mes courses, moi.
0: Ah, tu vas faire tes courses. On a tous nos petits rituels, hein. Allez, Sting arrive avec son Englishman et New York. Merci de nous écouter.
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1: L'interassociation de Caisse Castel organise tout au long de cet été diverses animations au camping. Le vendredi 3 juillet à 19h, repas d'ouverture à 12 euros sur réservation avant le 1er juillet auprès de Fat Franck. Le mardi 7 juillet de 18h à 23h avec le groupe Facile à danser. Buvette et restauration sur place. La SLIMER organise sa traditionnelle fête d'été le week-end du 3 au 5 juillet. Au programme, vendredi 3, soirée festive. Samedi 4, soirée pizza flammée, feu d'artifice. Dimanche 5, marche gourmande l'après-midi et repas avec jambon à la broche. Et tout le week-end, buvette, grillade, manège. La société Omnisport Diplein organise sa traditionnelle fête du village du 3 au 5 juillet au complexe polyvalent avec entre autres vendredi 3 juillet à 18h le traditionnel tournoi de foot avec grillade et buvette. Samedi 4 dès 17h soirée pizza flamme maison animée par DJ Van Bretzeland. Le dimanche 5 à 13h une exposition de tracteurs anciens avec toujours les pizza flamme maison et buvette ainsi que DJ Van Bretzeland. Tout le week-end diffusion de la coupe du monde de foot. Par ailleurs si vous voulez participer et exposer votre tracteur ancien, n'hésitez pas à vous inscrire par téléphone ou par Facebook SO Iplein. Coup d'envoi du festival Les Étendards à l'espace Jeux et Loisirs de Grosse-Biedersdorf le samedi 4 juillet à 20h. Venez assister à une soirée exceptionnelle avec le spectacle Destiny proposé par Mystique Cabaret. Plongez dans l'univers du cabaret revisité à travers des tableaux emblématiques tels que le French Cancan ou encore le Charleston, réinterprété sur des musiques modernes et porté par des chorégraphies dynamiques. Entrée gratuite et petite restauration ainsi que buvette sur place. L'interassociation de Visvillers organise sa fête d'été le samedi 4 juillet de 18h à 2h du matin sur le parking de la salle polyvalente. Animation par DJ Anto avec aussi la participation de Sar Music School. Buvette restauration sur place, pizza flamme à partir de 18h, entrée gratuite. La société de tir de Petite Rosselle organise sur son terrain rue du Puy Saint-Joseph sa grande fête Western Country le samedi 4 juillet à partir de 14h et le dimanche 5 juillet dès 10h. Au programme marché thématique, animation pour enfants avec château gonflable et toboggan, concours de tir, animations indiennes sur fond de tipi et camp de trappeurs, animation musicale et démonstration de danse country assurée par Elisabeth et Dany. Côté restauration, grillade, glace, café, gâteau, pizza flamand, soirée et jambon à la broche le dimanche midi, entrée gratuite. Venez vous amuser au festival Sourire d'été les samedis 4 et le dimanche 5 juillet au plan d'eau d'Asvillers. Au programme samedi après-midi dès 14h, château gonflable, baby-foot géant, jeu de piste, jeu en bois d'autrefois, ainsi que différents ateliers dont un de danse et un de cuisine. Infos et inscriptions aux ateliers via QR code. Le soir à 20h30, concert exceptionnel de Philippe Decourou. Grillade, buvette durant tout l'événement. Dimanche matin à 10h, célébration dans l'unité des églises suivie d'un repas canadien. Chacun ramène un plat à partager. Organisé par les associations CTM Alsace du Nord, Esther France et Renouval. Le comité interassociatif de Tantelin-Hébrun vous invite à sa fête du village, du terroir et de l'artisanat, dimanche 5 juillet à partir de 15h. Animation par les Melting Pot dès 18h. Buvette restauration sur place avec pizza flamme, schwenk et saucisse. Dimanche 5 juillet, le CSI Ententarskirchen organise son marché Opus, ouvert aux professionnels et aux particuliers. Le CSI assurera la restauration sur la place des Tilleuls avec jambon à la broche, frites et flageolets, grillades, pizza, tarte flambée également. Apéritif concert entre midi. Notez dès à présent également à Arskirchen toujours le bal populaire le 13 juillet au soir avec retraite au flambeau. Dimanche 5 juillet, participez à la course ou la marche contre le cancer avec l'opération Forbach en rose. Rendez-vous dès 10h devant la piscine olympique de Forbach pour un départ à 10h30. Le droit d'inscription est de 12 euros, bénéfice intégralement reversé à la lutte contre le cancer. L'Amicale des pompiers de Wolmaster organise comme tous les ans son traditionnel bal du 13 juillet à Wolmaster. Ouverture des portes à 18h pour un bal commençant à 20h30, animé par l'orchestre Ma Bonne Étoile. Grillade, pizza flamme au feu de bois et buvette sur place. Manège pour les enfants, retraite au flambeau vers 22h30, feu d'artifice vers 23h. Toutes les infos et plus de détails sur radiomélodie.com, rubrique agenda.
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0: Shakira sur Radio Mélodie. Les bonnes recettes de la Mélodie Family, comme toujours.
1: On va se rafraîchir avec de la burrata toute cette semaine. La burrata, c'est mon petit coup de cœur. Et on peut la manger en sucré, en salé. Et
0: ouais,
1: aujourd'hui, j'accompagne
0: aussi,
1: avec des pêches.
0: Ah, c'est une bonne idée. La recette arrive dans quelques instants. Sur la route, on vous rappelle aussi ces perturbations près du Kreuzhof, entre Elimère et Gros-Tanquin, Nadia.
1: Sur la départementale 674, en direction de Gros-Tanquin, il y a eu un accident. On nous signalait de gros bouchons. C'était Martine et Sullivan qui nous l'annonçaient. Faites-nous savoir s'ils sont encore d'actualité.
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13: À tous les joueurs de foot qui ont 90 minutes pour mettre un but. Et à ces mêmes joueurs qui décident de mettre un but pile quand on se lève pour retourner les chipots. Pas avant les chipots, pas après les chipots, juste pendant les chipots. 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
1: Une petite salade avec des pêches et de la burrata, Sébastien, pour se rafraîchir. C'est ce que je te propose aujourd'hui. Il faudra deux pêches,
2: une burrata, du basilic frais, du sel et du poivre.
1: Donc on va découper nos pêches en tranches fines. On va les disposer joliment sur une assiette ou sur des toasts. Et on va mettre délicatement la burrata au centre. On arrose d'un filet d'huile d'olive. On ajoute quelques feuilles de basilic, du sel, du poivre. Alors moi, je prends en ce moment la fleur de sel. Et on déguste frais pour plein de saveurs dans la bouche.
2: Mais c'est un bon mélange, hein, c'est original. Alors, c'est en plat, en entrée, en dessert.
1: Tu le manges comme tu veux.
2: Ouais, le soir, finalement. Ça suffit.
1: Oh, c'est génial.
2: Bon, moi, je me surprends à manger beaucoup moins en ce moment le soir. Hein. Je ne sais pas si c'est la chaleur qui fait ça.
1: Avec les chaleurs en ce moment, on recherche de la fraîcheur. On n'a pas envie de cuisiner chaud. C'est vrai. C'est des alternatives.
2: Alors, merci beaucoup. La recette est sur le site de la radio, radiomélodie.com.
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Le Quintet Secours ce soir à Clairefontaine à 18h30. Il y a 16 chevaux au départ. La sélection de notre ami Tony Gonzalez, c'est le 8, 2, 3, 9, 10, 13, 12 et 4. 8, 2, 3, 9, 10, 13, 12 et 4. 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

0: sur Radio Mélodie. Il est 11h, voici les infos, le flash avec Clémence Lobary sur Radio Mélodie. Bonjour Clémence.
1: Bonjour à tous. Le gouvernement se réunit de nouveau après la canicule. Sébastien Lecornu organise en fin de journée une nouvelle cellule de crise interministérielle. Selon Matignon, il s'agira de faire le bilan de ces derniers jours. Également à l'ordre du jour, le suivi des impacts sanitaires mais aussi socio-économiques dont l'agriculture. Une réunion alors que 5 départements sont ce matin en alerte orange canicule. Les Hautes-Alpes, le Var, les Alpes-Maritimes et la Corse. Et c'est une conséquence de la chaleur. Lors de ces derniers jours, les soldes vont être prolongés. Ils ont démarré mercredi dernier mais ont connu un mauvais départ à cause des températures élevées et devraient donc durer une semaine supplémentaire. Et dans ce contexte, l'exécutif resserre de nouveau la vis sur MaPrimeRénov. Il a confirmé hier que les travaux éligibles aux aides vont être restreints. Cette décision devrait être effective début septembre. Les avocats et les magistrats mobilisés aujourd'hui, ils sont appelés à manifester dans plusieurs villes de France pour dénoncer le manque de moyens de la justice, notamment après l'affaire Liana. Ils réclament également le retrait de la réforme de la justice criminelle portée par le garde des Sceaux Gérald Darmanin, un texte qui doit être examiné à partir de demain à l'Assemblée nationale. Beaucoup de questions toujours après cet accident dramatique en Moselle. Un petit avion s'est écrasé hier à Tomblaine près de Nancy pour une raison encore inexpliquée. 11 personnes ont été tuées. Le Sénat devrait adopter aujourd'hui définitivement

0: La loi contre l'ultra fast fashion. Le texte cible les géants asiatiques comme Shein ou Temu en leur imposant un malus financier progressif et une interdiction de publicité. Des milliers de clients Orange impactés par une panne. L'opérateur annonce qu'une panne technique perturbe une partie de ses services 4G et 5G. L'incident est en cours depuis ce matin. Le site Don't Detector, qui répertorie en temps réel des problèmes et des pannes numériques, recensait un pic à plus de 1600 signalements d'utilisateurs ce matin. Et puis le football, avec les 16e de finale qui continuent aujourd'hui. On suivra Brésil-Japon, Allemagne-Paraguay et Pays-Bas-Maroc. Excellente fin de matinée à tous.
1: Merci beaucoup. La météo, Nadia.
2: Sébastien, mais quelle chaleur humide là, hein. On se croirait en forêt tropicale dans notre couloir.
1: Ah oui, à la radio, là, le bâtiment a chauffé. Hein.
2: De passer du studio au couloir, on boucle, les cheveux bouclent. Les températures restent très chaudes, hein, mais inférieures à celles d'hier et de la semaine dernière. Il y a peut-être encore quelques orages qui peuvent être possibles jusqu'en soirée. 27 degrés en moyenne pour les températures, demain ça grimpe encore. 31 degrés et puis une chaleur un peu plus modérée présente mercredi et jeudi avant une hausse des températures attendue pour ce week-end à nouveau.
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2: Dans quelques instants, Sébastien, on va vous gâter avec des entrées. Ça arrive dans quelques instants. Le parc de Sainte-Croix qui vous attend pour célébrer l'été avec vous et surtout avec vos enfants. Découvrir les nouveautés avec le parc de Néo ou encore les petits bébés animaux. On vous dit tout juste après Ray Charles.

0: Là, Nadia, on va pouvoir aller au parc Sainte-Croix, c'est ça?
1: Oui, on a des entrées à vous offrir tout au long de cette semaine. Vous allez pouvoir découvrir les bébés animaux, les stars de l'été. Il y a 7 louveteaux européens qui sont nés. Il y a des faons, des chevreaux, un bébé alpaga ou encore de jeunes chiens de prairie qui vous y attendent. Et en plus, on peut se rafraîchir. Sébastien, il y a le parcours pieds nus que les enfants et les plus grands adorent. Il y a le monde de Néo pour les plus petits, la ferme des vents, toujours plein d'activités et de distractions tout au long de l'été au parc de Sainte-Croix. Donc deux entrées pour aller le redécouvrir, parce que j'imagine que beaucoup le connaissent, ou le découvrir pour tous ceux qui n'y étaient jamais. Deux entrées à gagner maintenant, c'est le jeu de l'appel gagnant.
0: Oui, au 03 87 98 29 29, le numéro de Radio Mélodie. On va les offrir au 11e appel, ça te va?
1: Moi ça me va, soyez le 11e appel, appelez-nous maintenant.
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27: Et tout au long de cet été, Sébastien, on va vous proposer de réécouter des portraits métiers. Tous les jours, on redécouvre un métier, une personnalité qui vous ont marqué, qui vous a plu. Avec Joanne aujourd'hui, Joanne qui pratique la micro. micropigmentation capillaire. Alors, tu verras ce que ça veut dire, tu verras à qui ça parle, à qui c'est destiné. On l'écoute dans quelques instants.
0: Juste après la musique de Divaphone et Stéphane, Let Me Go sur Radio Mélodie.

0: Aujourd'hui, je me trouve avec Johan, qui a un métier très original. Bonjour, Johan.
1: Bonjour.
0: Quel est ton métier, justement, Johan?
1: Alors, je fais de la micropigmentation capillaire.
0: Et ça fait combien de temps?
1: J'ai commencé début d'année.
0: C'est un métier original. Je t'avoue, je ne le connais pas. Est-ce que tu peux nous décrire ce métier?
1: Tout à fait. Alors, la micropigmentation ou tricopigmentation, une technique qui consiste à produire une illusion d'optique d'un effet de cheveux rasés. En fait, on va déposer des milliers de micropoints au niveau du cuir chevelu à l'aide d'une aiguille et d'une machine à tatouer avec un pigment naturel. Et ça va créer ainsi une illusion d'optique indétectable.
0: Donc, c'est pour les gens qui souffrent de calvitie, en fait.
1: C'est tout à fait ça, les gens qui souffrent de calvitie, d'alopécie ou d'autres maladies.
0: C'est quoi le style de client que tu as? Plutôt des hommes ou est-ce que tu as aussi des femmes?
1: Plus une clientèle d'hommes, on va dire entre 70 et 80%. Il y a également des femmes, mais c'est vraiment plus la clientèle homme qui va venir vers la trentaine, quarantaine. Et vraiment avec un complexe, effectivement, de calvitie ou de perte de cheveux, etc.
0: Comment tu es venu sur cette idée de ce métier?
1: Alors, moi-même, je souffre de la calvitie. Et donc j'ai cherché une solution pour moi, donc je suis passé partout et n'importe quoi, hein, entre la prise de médicaments, les shampoings spéciaux, de la poudre, même par des devis de greffe, et en fait je suis tombé sur la micropigmentation capillaire. Déjà ce n'est pas une opération, parce que comparé à la greffe, la micropigmentation capillaire va être instantané dès la première séance. Comme je disais tout à l'heure, c'est un tatouage qu'on injecte au niveau du cuir chevelu. Donc c'est beaucoup plus simple, beaucoup plus rapide et moins de contraintes que la greffe. Et donc je me suis lancé dans ce métier comme je ne trouvais personne qui pouvait me le faire à moi.
0: Quel parcours tu as suivi pour pouvoir faire ce métier? Il y a eu des concours à faire, des formations?
1: Alors j'ai fait une formation en Belgique par un centre agréé. Donc voilà, j'ai fait une formation de 2 semaines. J'ai été diplômé donc dans ce métier-là.
0: Une fois que les personnes sont passées chez toi, est-ce qu'il y a des soins après ce tatouage?
1: Il y a des soins. On va mettre en fait une simple crème cicatrisante comme un simple tatouage. On aura les mêmes choses à ne pas faire après un tatouage. Donc aller à la piscine, aller au sauna. Mais après, vous pouvez sortir totalement tranquillement.
0: Et les personnes, je sais qu'ils vont se demander, est-ce que ça fait mal, Johan?
1: Alors, tous les clients que j'ai tatoués pour l'instant m'ont dit que non, parce qu'on ne va pas aussi profond qu'un vrai tatouage. En fait, on reste vraiment sur la partie supérieure donc du derme, pour le mot technique, au niveau du cuir chevelu. Donc, l'aiguille ne pénètre pas aussi profond dans la peau. Je ne dirais pas que ça fait qu'on ressent aucune douleur, mais ça fait moins mal qu'un vrai tatouage.
0: Est-ce qu'il y aurait des avantages et des inconvénients à ton métier?
1: L'avantage, c'est déjà de rendre des gens heureux, vu que c'est beaucoup de personnes qui souffrent et qui sont pas bien dans leur peau. Pour certains qui n'ont plus vraiment de vie sociable.
0: Johan, combien de temps ça prend pour cette micropigmentation?
1: C'est sur 3 séances et ça va dépendre des surfaces à traiter.
0: Une dernière question, est-ce que tu aurais une petite anecdote à nous raconter?
1: La première personne que j'ai tatouée, c'est une personne qui effectivement m'a remercié 1000 fois, qui a pleuré et qui m'a pris dans ses bras et qui m'a dit merci, tu m'as sauvé.
0: On sent l'émotion quand tu nous racontes cette histoire. En tout cas, merci beaucoup, Johan. On peut te retrouver
1: sur Facebook, sur Pigmaderm, et également sur Instagram.
0: Merci beaucoup.
1: Eh bien, merci à vous.

0: Davide Esposito sur Radio Mélodie à l'instant avec A Cavallo del Vento. Alors tout à l'heure, on avait offert des entrées pour aller au parc Sainte-Croix et c'est Cindy de Rémera les Puclanches qui était notre gagnante. Bravo à vous, chère Cindy. On va parler boulot aussi sur Radio Mélodie. On ira à Morange pour un CDD de 3 mois. On cherche un serveur ou une serveuse en restauration. Voilà, comme toujours, ces offres d'emploi sont sur le site de la radio, radiomélodie.com. Pour l'heure, il est 11h29.
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À Morange, on cherche donc ce serveur ou cette serveuse en restauration. C'est pour le restaurant Au Fil du Temps. Dans le cadre de vos missions, vous serez amené à préparer et mettre en place la salle pour accueillir les convives, assurer l'accueil, le placement et le service des clients, prendre en charge le service, veiller à la bonne coordination avec la cuisine et les autres membres de l'équipe afin d'obtenir un service fluide, débarrasser, nettoyer la salle. On travaille à midi du mardi au vendredi et parfois aussi le week-end selon les événements. On demande au moins quelqu'un qui a une expérience d'un an. Donc pour ce poste à Morange, c'est un temps partiel. L'offre d'emploi est aussi sur notre site, radiomélodie.com. Vous allez pouvoir la trouver facilement sur notre site. Et puis bien sûr, toutes les bons conseils aussi sur le site radiomélodie.com, l'horoscope, les pronostics, les stations les moins chères, l'agenda des sorties, l'actualité. On peut d'ailleurs réécouter toujours aussi les derniers flashs, les derniers podcasts, etc. Voici ABC, Wayne Smoke It Sings sur Radio Mélodie. Il y aura aussi Michel Fugain, chante sur Radio Mélodie.

0: Alors, Cédric Kempf viendra nous parler d'actualité et il nous dira que les pompiers mosellans ont misé sur la prévention face aux feux de forêt ce week-end. Des binômes composés d'un pompier et d'un réserviste sont allés à la rencontre des promeneurs pour rappeler les bons gestes à adopter. L'hydrogène naturel Lorrain franchit une nouvelle étape. À Pompières, l'entreprise française de l'énergie annonce avoir confirmé la présence de fortes concentrations d'hydrogène dans le sous-sol. Et puis cet été, la rédaction de Radio Mélodie vous fait découvrir le territoire et ses richesses. On commence cette première semaine en Alsace-Bossue avec l'église de la Heidenkirche à Butten. On en parle tout à l'heure dans le Flash avec Cédric.
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0: Rome sur Radio Mélodie avec Radio Gaga. À l'instant, une info route avant de prendre les infos de midi avec Cyril qui nous signale qu'à l'entrée de Farébersviller en venant de Tédin, il y a un véhicule en feu. Faut être prudent, les secours vont arriver, j'imagine, d'un moment à l'autre. C'est normal, ça vient d'arriver. On passe, mais faut quand même être prudent avec la fumée. Entrée de Farébersviller en venant de Tédin. Merci à Cyril pour l'info. Voici le flash de midi maintenant, et Cédric Kempf fait là pour nous donner les dernières nouvelles. Bonjour cher Cédric.
1: Bonjour Sébastien, bonjour Nadia, bonjour à tous.
0: 11 personnes sont mortes à bord d'un avion qui s'est écrasé à proximité dimanche de l'aérodrome de Nancy-Essey.
1: Les faits se sont produits lors d'un baptême de parachutisme. Il s'agit de l'accident d'aviation légère le plus meurtrier en France. D'après le préfet de Meurthe-et-Moselle, l'avion a été victime d'une avarie qui aurait provoqué son crash. L'origine de cette panne n'est pas encore connue. L'appareil s'est écrasé au sud de l'aérodrome, dans une zone herbeuse près du magasin Auchan de Tomblaine, d'un secteur résidentiel et de deux routes. 5 moniteurs, 5 élèves de parachute et le pilote de l'avion sont morts dans l'accident. Parmi les victimes figurent des infirmières et infirmiers libéraux.
0: Le Canada est la première nation qualifiée pour les huitièmes de finale de la Coupe du Monde.
1: C'est au bout du suspense, dans le temps additionnel, que le Canada a marqué le but vainqueur contre l'Afrique du Sud hier soir. Les fans de foot auront plaisir à suivre ce soir Brésil-Japon à 19h, puis Allemagne-Paraguay à 22h30. Pour les courageux et insomniaques, il y a aussi au programme Pays-Bas-Maroc à 3h du matin.
0: L'actualité de chez nous maintenant, les pompiers mosellans ont misé sur la prévention face aux feux de forêt ce week-end.
1: Face à un risque de feux de forêt jugé sévère en Moselle, les sapeurs-pompiers ont déployé ce week-end pour la première fois des patrouilles de prévention dans les massifs de Beech et de Sarrebourg. En partenariat avec l'Office national des forêts, des binômes composés d'un pompier et d'un réserviste sont allés à la rencontre des promeneurs pour rappeler les bons gestes à adopter. Ce dispositif vise à prévenir les départs de feu dans un contexte de forte chaleur. Les autorités rappellent que chacun peut contribuer à protéger les forêts en adoptant les bons réflexes.

0: L'hydrogène naturel lorrain franchit une nouvelle étape.
1: À Pompières, près de Folgevillers, l'entreprise française de l'énergie annonce avoir confirmé la présence de fortes concentrations d'hydrogène dans le sous-sol grâce au puits PTH2, foré jusqu'à 3655 mètres de profondeur, un record mondial pour un forage dédié à l'exploration de l'hydrogène naturel. Des concentrations atteignant près de 50% ont été mesurées à plus de 2400 mètres de profondeur. Ces résultats renforcent l'hypothèse d'un vaste gisement d'hydrogène naturel dans le bassin lorrain. L'entreprise espère désormais lancer une production industrielle dans l'est de la France d'ici fin 2028 ou début 2029.
0: Lors de sa dernière commission permanente, la région Grand Est a validé plusieurs aides à destination de la Moselle-Est.
1: Plus de 14 millions d'euros pour la Moselle ont été validés la semaine dernière. Côté entreprise, Gerbo France à Remelfin va bénéficier de 17 000 euros d'aide régionale pour renforcer ses capacités de production. Côté municipalité, la commune de Bénal et Saint-Avold est accompagnée pour l'installation de 7 caméras à hauteur de 10 500 euros. On peut aussi citer la formation au métier d'opérateur en désamiantage qui obtient 49 795 euros de la région. L'argent permettra la formation de 8 stagiaires.
0: Alors cet été, la rédaction de Radio Mélodie vous fait découvrir le territoire et ses richesses.
1: On commence cette première semaine en Alsace-Bossue avec une idée de randonnée pour découvrir un site remarquable, l'église de la Heidenkirche à Butten. Elle est accessible depuis l'annexe de Speckbrunn à Sourthe.
2: C'est sur le site d'accueil du Pont Neuf que nous retrouvons Gérard Lavopo, membre du club vosgien, notre guide touristique du jour. Depuis ce lieu, 5 sentiers balisés attendent les randonneurs.
3: Et qui permettent de circuler dans la forêt domaniale tout autour, puisque ici nous sommes au sein de la grande forêt domaniale de la Petite Pierre.
2: Chaussures de randonnée au pied, nous partons donc sur la plus petite boucle, direction l'église de la Heidenkirche.
3: On va passer par ce petit chemin là.
2: Après 800 mètres dans ce petit sentier, on aperçoit les vestiges de l'église.
3: On voit un espèce de grand bâtiment sans toit, avec devant nous 3 ouvertures.
2: Un bâtiment qui semble perdu au milieu de la nature, mais ça n'a pas toujours été ainsi.
3: C'était l'église paroissiale du village de Birsbach sur lequel on est actuellement. Et donc ce village-là a disparu comme beaucoup de villages, disons, au XIVe siècle.
2: De l'église originelle, il ne reste aujourd'hui plus que la porte.
3: Un porche en grès gris, avec des colonnes de part et d'autre.
2: Les murs, eux, sont plus contemporains.
3: Et donc ça a été entièrement, toute cette partie-là derrière le portail, a été rebâtie en 1950 jusqu'à 1954.
2: Une construction qu'on doit à l'abbé Emmerter, curé de Lorenzen, qui en fit un lieu de culte et de rassemblement.
3: Son œuvre ne lui a pas survécu, dans le sens où la ruine a continué à devenir une ruine.
2: En 1999, la communauté de communes d'Alsace-Bossue décide de prendre les choses en main avec un programme de réhabilitation et de sauvegarde des ruines. Jusqu'en 2016, les Nuits des Mystères, organisées au mois d'août, réunissent des milliers de visiteurs. Trop coûteux, l'événement estival est arrêté et le site est depuis rendu à la nature.
0: Merci Camille Bazin, et c'est sympa ça de nous faire découvrir le territoire et ses richesses. Sœur Cédric, tu as aussi tu as réalisé un reportage là dans le coin pour nous donner envie d'aller. Oh, je bug, c'est lundi. Ils se moquent de moi tous les deux, ils sont vraiment pas sympas. Bon, eh ben écoute. Le petit Jésus vous punira, moi je vous le dis. Oh là là là là.
4: Alors oui, moi j'étais au pont de Liche. Est-ce que tu connais le pont de Liche?
0: Jamais entendu.
4: C'est à Wolfskirchen et c'est le seul pont classé monument historique en Alsace et on découvrira ça mercredi.
0: Ah bah écoute, j'ai hâte de le découvrir. Merci Cédric, à tout à l'heure.
4: À tout à l'heure.
0: Manadia.
5: En même temps, c'est dur de dire cher Cédric.
0: Cher Cédric.
5: Tu t'obstines.
0: Les richesses, cher Cédric. Non, j'arrive pas. Les richesses, cher Cédric. Ah, j'ai réussi.
5: Ah, l'archiduchesse.
0: Vas-y, ma duchesse, oui.
5: Il y a des orages encore peut-être possibles, Sébastien. Ils peuvent revenir à tout moment durant la journée, voire même la soirée. Mais rien n'est moins sûr. Hein. 27 degrés pour les températures maximales. Demain, jusqu'à 31 degrés attendus. Bref, ça reste chaud, chaud et humide aujourd'hui.
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0: Le point route, Nadia, on recommence avec cette info dont je parlais tout à l'heure. À l'entrée de Farivers-Villers, en venant de Tédin, il y a un véhicule en feu. C'est Cyril qui nous l'avait signalé au 03 87 98 29 29. On passe, hein, mais il faut quand même faire attention. Et de grands ralentissements là sont signalés aussi tout autour de la zone du but de Güdingen. Hein, parce qu'apparemment, sur la B51, c'est fermé. Ça, c'est Guillaume hein, qui donnait l'info.
1: Exactement,
0: tout à l'heure.
1: Exactement, oui. Donc, il fallait passer par Güdingen même.
0: Et ça, village.
1: Et ça a cousiné beaucoup de bouchons et de ralentissements. Il me disait qu'il était vraiment à l'arrêt.
0: Là, pour vous dire, hein, moi, quand je regarde la carte autour de Güdingen, enfin, autour de la zone commerciale, tu vois, t'as que du rouge. Il y a un carré rouge, donc c'est les gens qui évitent
1: Sarrebruck,
0: la zone. Donc pensez-y si jamais. Tout Sarrebruck, quand même pas, mais.
1: Beaucoup de.
0: Tu vois qu'il y a du rouge à Sarrebruck.
1: Mais il y a plein de
0: c'est
1: rouge
0: Güdingen,
1: à Sarrebruck aussi. Oh, avant, il y avait. Si, c'est vrai.
0: Mais enfin, s'il y a d'autres choses à signaler, vous nous appelez évidemment. C'est lundi. Hein. Moi, je vous le dis, on a bientôt besoin de vacances.
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0: Alors, les stations-service les moins chères, là, il y a un diesel à 1,61€ à la station-service Winkler à Schwalbach, Nadia.
1: En France, il est à 1,83€ au moins cher à Sarreguemines dans les stations Intermarché et Carrefour.
0: Le samplon 95-10, le moins cher, coûte 1,69€ également dans cette station-service Winkler à Schwalbach.
1: 1,82€ dans les stations Intermarché et Carrefour à Sarreguemines, toujours.
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1: Cette programmation estivale, Sébastien, on va vous donner tous les jours aussi des idées de sortie à réaliser dans la région ou un tout petit peu plus loin, avec les enfants, sans les enfants. Et aujourd'hui, je vous emmène découvrir trois châteaux de la région.
0: J'aime bien les châteaux. Les idées de sortie, c'est juste après Bill Baxter et ce tube « Embrasse-moi, idiot ».

0: faire dans le coin?
1: Dans le coin, on peut visiter des châteaux. Envie de plonger dans l'univers médiéval sans quitter la région? Voici trois châteaux à visiter absolument avec vos enfants ou entre amis. Le château de Malbrouck, situé au cœur du pays des Trois Frontières, vous invite à remonter le temps. En plus de son cadre impressionnant, il propose chaque mercredi une chasse au trésor pour les enfants, comptez 5 euros par enfant, réservation obligatoire. Et ne manquez pas son exposition dédiée au manga Vinland Saga, un pont original entre Moyen-Âge et culture pop. C'est ouvert du mardi au dimanche, l'entrée est à 7 euros environ. Direction ensuite le château de Fleckenstein à Lembach en Alsace du Nord, son atout phare, le château des défis. Un parcours ludique où les enfants doivent relever 25 épreuves pour libérer le baron et sauver ses terres. La visite devient un vrai jeu d'aventure, c'est ouvert tous les jours en été. L'entrée est entre 5 et 11 euros selon l'activité choisie. Et pour finir, le château des Ducs de Lorraine à Sierck-les-Bains. En plus de la visite, un jeu de piste vous attend pour explorer chaque recoin du château, des salles secrètes aux passages oubliés. Et pour les plus téméraires, un escape game est aussi proposé sur réservation. Le château est ouvert tous les jours. Trois idées de sortie mêlant histoire, jeu et aventure pour petits et grands chevaliers. 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
2: Merci Nadia pour cette idée de sortie à retrouver. Dans quelques instants, les belles chansons de l'été avec Lou Béga. Et puis on parlera également des souvenirs de vacances de nos auditeurs. Pour l'heure, il est midi 18.
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0: parlent de leurs vacances.
1: Est-ce que vous avez un beau souvenir de vacances? Ce serait où et quand?
2: Ah, mais c'est mes vacances en Italie.
1: Vous étiez où en Italie?
2: Igea Marina, là, dans la côte, là, où les trois villes, là.
1: D'accord. Et qu'est-ce que vous avez plu là-bas?
2: Bah, les gens. Et on avait une plage. Il y avait le barman. Il nous a apporté même le café à la plage.
1: Ouais.
2: Il nous fait confiance. Et puis après, non, j'ai dit, moi, j'aime bien les gens. Ouais. J'aime bien l'eau.
1: Est-ce que vous avez une musique, une chanson préférée, une musique de l'été que vous aimez écouter?
2: En ce moment, c'est, il faut dire à tout le monde qu'on est là. Comment s'appelles-tu là? Il faut dire je t'aime à tous ceux qu'on aime.
1: Frédéric François.
2: C'est ma chanson actuelle que j'aime.

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1: Bonjour, bonjour à tous. On poursuit les 16e de finale ce soir. Trois nouvelles affiches et le début des choses sérieuses pour plusieurs cadors. À commencer par le Brésil opposé au Japon à Houston. Première du groupe C sans forcément impressionner. La Seleção de Carlo Ancelotti et de Neymar doit se méfier d'une équipe japonaise. Deuxième du groupe F. Une rencontre qui ressemble fort à un piège pour les Brésiliens, mais pour leur capitaine Marquinhos, c'est avant tout son propre statut que le Brésil doit respecter. Écoutez.
2: J'ai un immense respect pour nos adversaires, mais j'ai encore plus de respect pour notre travail, notre sélection et notre histoire. C'est pour ça que nous nous préparons au mieux pour un match comme celui-là. On le voit de plus en plus, le football devient très équilibré. On a vu lors des dernières Coupes du Monde beaucoup de grandes équipes battues par des nations moins fortes. C'est ça le football aujourd'hui, il faut prouver sur le terrain. Nous allons continuer à faire de notre mieux et montrer par notre performance que nous sommes la meilleure équipe pour passer au tour suivant.
1: Et Brésil-Japon, c'est à 19h. On suivra ensuite à 22h30 l'affiche Allemagne-Paraguay et puis à 3h du matin, l'un des chocs de ces 16e de finale, les Pays-Bas face au Maroc. Pendant ce temps, les Bleus sont à J-1 de leur 16e de finale contre la Suède. Dernier entraînement ce soir à New York pour préparer ce premier match à élimination directe. Les tendances annoncent Lucas Digne, titulaire à gauche de la défense à la place de Théo Hernandez. Les Bleus qui affronteront, on le rappelle, la Suède demain soir à 23h.
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0: dit à Antenne. Je crois que c'est un artiste que j'ai jamais vu encore en concert et je pense que l'un de ses spectacles, enfin ses spectacles sont extraordinaires. Hein.
1: Ah, elle est grandiose.
0: Tu l'as déjà vu toi ou pas?
1: Non, malheureusement.
0: C'est quoi les derniers concerts que tu étais voir là récemment?
1: Le dernier, oh là, ça date.
0: Non, c'est pas ça.
1: Ouais,
0: pas voir un concert avec ton fils.
1: Non, je sais plus tellement sa date. Le prochain, ça sera entre filles, ça sera Gims.
0: T'as des billets pour aller voir Gims?
1: Oui, j'ai des billets pour aller voir Gims.
0: Bon, bah écoute, comme tu me racontes tout, je te raconte tout aussi. Moi, mes prochains concerts, là, j'avais tellement apprécié le retour du Roi Soleil que j'en ai repris pour aller les voir à Paris. Et je dois pas le dire trop fort, mais j'ai aussi eu 3 billets pour Céline Dion.
1: Oh
0: oui, j'en ai eu.
1: Ah, ça, tu me l'as pas dit.
0: Ah, je t'avais pas raconté encore.
1: Ah, t'étais un coquin. Ah, bah, Céline Dion, ça serait une artiste que j'aimerais voir.
0: Ah,
1: en
0: oui,
1: concert,
0: j'en ai eu 3. Je suis tellement content. Je suis tellement content.
1: Ah, bah, c'était pas fort du troisième.
0: Ah, bah, je vais faire un tirage au sort, là. Bon, bah, c'est vrai qu'après, quand tu le dis, t'as plein de nouveaux copains, tu vois,
1: oui,
0: une nouvelle copine.
1: C'est toujours pareil.
0: Qui voudrait t'accompagner. Bon, bah, écoutez, là, toute cette semaine, on a encore de beaux cadeaux à vous offrir.
1: Les grottes de Han, le parc de Sainte-Croix.
0: Oui, écoute, c'est ça, c'est des idées de sortie, finalement, sur le territoire. Et il y a plein de belles choses à voir. Nadia, moi, je te souhaite de passer encore un bon lundi. C'est quoi le programme de ton après-midi? Je sais que tu es souvent en route aussi pour aller faire des micro-trottoirs.
1: Oui, non, je vais aller chez Eric. Eric de Cyberpièces électroménager. On va enregistrer quelques petits conseils avec ces temps de caniculaire pour bien s'occuper de son électroménager.
0: Oui, tu as raison de le faire. Merci en tout cas, Nadia. Bah, Nadia et moi, on vous souhaite une belle journée et on vous donne rendez-vous
1: demain.
0: À demain, tout le monde, pour un nouveau numéro de la Melody Family. Ciao, ciao.
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1: Bonjour à toutes et tous. La canicule s'éloigne. Seuls 5 départements restent aujourd'hui en vigilance orange. Ceux de Corse, les Alpes-Maritimes, les Alpes de Haute-Provence et le Var, où l'on pourrait avoir localement jusqu'à 40 degrés cet après-midi. Un peu de répit sur le reste du pays, mais il pourrait être de courte durée. Météo France estime probable un scénario de forte chaleur à partir de la semaine prochaine, mais reste prudent sur son intensité. Et une partie du gouvernement se retrouve en fin de journée. Nouvelle cellule de crise interministérielle pour tirer un retour d'expérience de cette canicule sans précédent, mais aussi, selon Matignon, pour évoquer la préparation et l'anticipation d'éventuels nouveaux épisodes. Dans l'actualité également, il s'oppose toujours au projet de loi sur la justice criminelle. Avocats et magistrats mobilisés pour une journée justice pénale morte. De nombreuses audiences sont annulées et des rassemblements sont prévus devant les tribunaux. Le texte porté par le garde des Sceaux, Gérald Darmanin, revient devant l'Assemblée nationale à partir de demain. Du côté du Sénat, la proposition de loi sur l'ultra fast fashion doit être votée cet après-midi. Dernière étape avant l'adoption définitive du texte qui cible les géants du commerce textile en ligne comme Shein et Temu. Parmi les mesures, un malus financier pour chaque produit et l'interdiction des publicités pour ces marques. Le rappeur Doom se jugeait pour violence conjugale cet après-midi. Il doit comparaître devant le tribunal correctionnel de Paris pour ses faits commis sur l'actrice Adèle Exarchopoulos. Elle a dénoncé ces violences qui ont eu lieu entre 2017 et 2025. Dooms avait aussi été condamné à 8 mois de prison avec sursis en février dernier pour des violences sur sa compagne actuelle. Et puis dernière séance d'entraînement à New York ce soir pour l'équipe de France. Les Bleus préparent leur 16e de finale de demain contre la Suède. Didier Deschamps sera de retour sur le banc. Et 3 matchs sont à suivre ce soir et cette nuit dans cette Coupe du Monde. Brésil, Japon, Allemagne, Paraguay et les Pays-Bas contre le Maroc. Bon début d'après-midi.
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2: Bonjour, ravi de vous retrouver. On est lundi, ça y est, la dernière ligne droite, toute dernière ligne droite avant les grandes vacances est arrivée. Vendredi soir, les écoliers, les étudiants, les enseignants vont pouvoir débrancher les prises. Les juétistes envisageaient la route des vacances et les haussiens patientaient encore un petit peu. Bon, toujours est-il, si vous partez en vacances, vous emmenez l'application Radio Mélodie avec vous. Pratique pour nous suivre sur la route des vacances. Mais oui, pensez-y dès maintenant. Texas tout de suite.

c'est le groupe Texas sur Radio Mélodie cet après-midi. On aura l'occasion tout à l'heure de parler notamment cinéma avec la fête du cinéma. Ça y est, c'est parti depuis hier et ça se poursuit jusqu'à mercredi. On parlera également de Shrek. Il y a un cinquième volet qui est annoncé. Et en plus, maintenant, on apprend qu'une série spin-off va se mettre en place. Il y avait déjà eu le Chapoté qui a eu droit à deux films. Rien que pour lui, maintenant un autre personnage de la saga Shrek aura aussi droit à son propre film. Ce sera pas tout de suite, hein, ce sera en 2028, mais on en reparlera. Pour l'heure, les Gypsy King, on va empoigner la guitare, c'est Joby Joba.

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Take the Long Way Home, Super Tramp sur Radio Mélodie. Radio Mélodie, si vous êtes témoin de bouchons, d'accidents, de ralentissements, de contrôles de vitesse, prévenez-nous, dites-nous ce qui se passe sur la route, bah, histoire que je puisse relayer tout ça. Donc vous n'hésitez pas à contacter le standard de la radio, 03 87 98 29 29. Nous, on s'en va retrouver Zaz avec Mon Sourire.

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1: L'interassociation de Caisse-Castel organise tout au long de cet été diverses animations au camping. Le vendredi 3 juillet à 19h, repas d'ouverture à 12€ sur réservation avant le 1er juillet auprès de Fat Franck. Le mardi 7 juillet de 18h à 23h avec le groupe Facile à danser. Buvette et restauration sur place. La SLIMER organise sa traditionnelle fête d'été le week-end du 3 au 5 juillet. Au programme, vendredi 3, soirée festive. Samedi 4, soirée pizza flammée, feu d'artifice. Dimanche 5, marche gourmande l'après-midi et repas avec jambon à la broche. Et tout le week-end, buvette, grillade, manège. La société Omnisport Diplein organise sa traditionnelle fête du village du 3 au 5 juillet au complexe polyvalent avec entre autres vendredi 3 juillet à 18h le traditionnel tournoi de foot avec grillade et buvette, samedi 4 dès 17h soirée pizza flamme maison animée par DJ Van Bretzeland, le dimanche 5 à 13h une exposition de tracteurs anciens avec toujours les pizza flamme maison et buvette ainsi que DJ Van Bretzeland. Tout le week-end, diffusion de la Coupe du Monde de foot. Par ailleurs, si vous voulez participer et exposer votre tracteur ancien, n'hésitez pas à vous inscrire par téléphone ou par Facebook SO Diplein. L'association Détente et Loisirs de Blesgersviller organise un festival d'orgue de barbarie à Blischweien le samedi 4 juillet de 15h à 17h30 au pont du Passeur et de 19h30 à 21h30 au foyer de Blischweien. Café gâteau, buvette, grillade ainsi qu'un château gonflable pour les enfants seront proposés sur place. Coup d'envoi du festival Les Étendards à l'espace Jeux et Loisirs de Grosse-Biderstroff le samedi 4 juillet à 20h. Venez assister à une soirée exceptionnelle avec le spectacle Destiny proposé par Mystique Cabaret. Plongez dans l'univers du cabaret revisité à travers des tableaux emblématiques tels que le French Cancan ou encore le Charleston, réinterprété sur des musiques modernes et porté par des chorégraphies dynamiques. Entrée gratuite et petite restauration ainsi que buvette sur place. L'interassociation de Wiesvillers organise sa fête d'été le samedi 4 juillet de 18h à 2h du matin sur le parking de la salle polyvalente. Animation par DJ Anto avec aussi la participation de Sar Music School. Buvette restauration sur place, pizza flamme à partir de 18h, entrée gratuite. La société de tir de Petite Rosselle organise sur son terrain rue du Puy Saint-Joseph sa grande fête Western Country le samedi 4 juillet à partir de 14h et le dimanche 5 juillet dès 10h. Au programme marché thématique, animation pour enfants avec château gonflable et toboggan, concours de tir, animations indiennes sur fond de tipi et camp de trappeurs, animation musicale et démonstration de danse country assurée par Elisabeth et Dany. Côté restauration, grillade, glace, café, gâteau, pizza flamand, soirée et jambon à la broche le dimanche midi, entrée gratuite. Venez vous amuser au festival Sourire d'été les samedis 4 et le dimanche 5 juillet au plan d'eau d'Asvillers. Au programme samedi après-midi dès 14h, château gonflable, baby-foot géant, jeu de piste, jeu en bois d'autrefois, ainsi que différents ateliers dont un de danse et un de cuisine. Infos et inscriptions aux ateliers via QR code. Le soir à 20h30, concert exceptionnel de Philippe Decourou. Grillade, buvette durant tout l'événement. Dimanche matin à 10h, célébration dans l'unité des églises suivie d'un repas canadien. Chacun ramène un plat à partager. Organisé par les associations CTM Alsace du Nord, Esther France et Renouval. Le comité interassociatif de Tantelin-Hébrun vous invite à sa fête du village, du terroir et de l'artisanat, dimanche 5 juillet à partir de 15h. Animation par les Melting Pot dès 18h. Buvette restauration sur place avec pizza flamme, schwenk et saucisse. Dimanche 5 juillet, le CSI Ententarskirchen organise son marché Opus, ouvert aux professionnels et aux particuliers. Le CSI assurera la restauration sur la place des Tilleuls avec jambon à la broche, frites et flèches au lait, grillades, pizza, tarte flambée également. Apéritif concert entre midi. Notez dès à présent également à Arskirchen toujours le bal populaire le 13 juillet au soir avec retraite au flambeau. Dimanche 5 juillet, participez à la course ou la marche contre le cancer avec l'opération Forbach en rose. Rendez-vous dès 10h devant la piscine olympique de Forbach pour un départ à 10h30. Le droit d'inscription est de 12€, bénéfice intégralement reversé à la lutte contre le cancer. L'Amicale des pompiers de Wolmaster organise comme tous les ans son traditionnel bal du 13 juillet à Wolmaster. Ouverture des portes à 18h pour un bal commençant à 20h30, animé par l'orchestre Ma Bonne Étoile. Grillade, pizza flamme au feu de bois et buvette sur place. Manège pour les enfants, retraite au flambeau vers 22h30, feu d'artifice vers 23h. Toutes les infos et plus de détails sur radiomélodie.com, rubrique agenda.

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0: C'est Will Lindley, on écoutait Miss Me, When You're Gone. Radio Mélodie, je vous emmène comme promis au cinéma avec actuellement la fête du cinéma. Je me demande si ça aurait pas été une bonne idée d'avancer d'une semaine la fête du cinéma. Ça serait tombé en pleine canicule, on aurait pu profiter des salles climatisées et du tarif réduit. En attendant, c'est pas ce qui était prévu, hein, ils ont pas pu programmer la fête du cinéma en fonction de la météo. Elle a débuté hier, elle se poursuit jusqu'à mercredi. Le principe est tout simple, toutes les séances à 5€ dans les salles participantes. Les films mis en avant cette année, Toy Story 5, Des Mignons et des Monstres, Les Caprices de l'Enfant Roi, Les Parfaits ou encore Supergirl. Profitez donc de la fête du cinéma pour découvrir les films à l'affiche, les blockbusters, mais aussi les films d'auteur. Ça se poursuit avec les séances à 5€ jusqu'à mercredi inclus. On va aller retrouver Pierre Demar tout de suite, c'est sa nouveauté, Je Pense à Vous.
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Et attention, Viviane nous signale la présence d'un veau sur la route avant Herbitzheim en venant de Kalhausen. Soyez très très très prudent dans le secteur. Un veau est sur la route avant Herbitzheim. Si vous êtes témoin de difficultés sur la route, n'hésitez pas, vous aussi. Faites comme Viviane, prévenez-nous 03 87 98 29 29, c'est le standard de Radio Mélodie.

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On est au milieu des années 90, le son Britpop des frères Gallagher. On écoutait ici Oasis avec Whatever. Bon, ça y est, la Coupe du Monde de football a pris un tournant depuis hier. Ce sont les 16e de finale qui ont débuté. On pourra voir alors notamment tout à l'heure ce soir la rencontre Japon-Brésil ou alors plus tard à 22h30 Allemagne-Paraguay. Brésil-Japon, ce sera 19h, Allemagne-Paraguay 22h30. Donc, et puis qu'est-ce qu'on va surveiller? On va surveiller par exemple nos voisins belges qui vont jouer mercredi. Le match aura lieu à 22h et nous, ce sera demain nos bleus qui vont monter sur la pelouse à 21h. Chez nous, on pourra voir cette rencontre opposant la France à la Suède. Tous avec les bleus, évidemment. On y croit. Oh non, mais après le dernier match, moi je suis hyper optimiste pour le coup. Pascal Obispo et Francis Cabrel, on va retrouver Il faudrait que pleuve l'amour.

Bonjour à tous. La recherche du vol MH370 de Malaysia Airlines, porté disparu, sera prolongée d'une année supplémentaire, annonce la Malaisie. Cela fait plus de 10 ans que le Boeing 777, transportant 239 personnes, a disparu des écrans radars. En dépit de la plus vaste opération de recherche de l'histoire de l'aviation, l'avion n'a jamais été retrouvé. En France, les élèves de 3e ont poursuivi les épreuves du brevet ce matin avec l'histoire géographie et l'enseignement moral et civique. En série générale, ils ont notamment travaillé sur les espaces de faible densité en géographie et sur les deux guerres mondiales en Europe en histoire. En enseignement moral et civique, le sujet portait sur l'engagement citoyen et la démocratie. En voie professionnelle, les candidats ont planché sur les dynamiques territoriales de la France contemporaine et sur le principe de laïcité au quotidien. Dans l'actualité régionale et locale, après la Moselle, l'ARS Grand Est renforce les mesures pour les hôpitaux du Bas-Rhin. Alors que les températures baissent à partir d'aujourd'hui, les hôpitaux restent sous tension. Grâce à cette décision, ils peuvent déclencher le plan blanc. Pour venir en aide aux hôpitaux surchargés, l'ARS déploie plusieurs leviers pour fluidifier les parcours de soins avec l'ouverture de places supplémentaires d'hébergement temporaire en sortie d'hospitalisation en EHPAD, la mobilisation des infirmiers libéraux pour les visites à domicile à la demande du 15 ou encore la mobilisation d'étudiants en santé pour renforcer les équipes. Après l'affaire Liana et les accusations d'une justice défaillante, le tribunal de Saverne veut renouer le dialogue. Le tribunal judiciaire organise une rencontre ouverte au public ce soir à partir de 18h. Magistrats, fonctionnaires, avocats et partenaires présenteront leur mission et répondront aux questions des citoyens. Cette initiative vise à favoriser le dialogue autour du fonctionnement de la justice et de la protection des mineurs. L'accès est libre. Retour en Moselle, la police municipale de Forbach réitère l'opération Vacances Tranquilles. À l'approche des vacances d'été, la ville de Forbach tient à assurer la sécurité de ses habitants avec ce dispositif gratuit. Les habitants absents au moins une semaine de leur domicile peuvent faire appel à la police municipale. Les agents organiseront des rondes régulières pour surveiller et sécuriser les extérieurs des habitations. Il suffit de se présenter à l'accueil de la police municipale et de remplir un formulaire d'inscription. Chaque Forbachois a la possibilité de bénéficier de ce service jusqu'à 4 semaines par an. La municipalité de Lixin-les-Roulins, elle, finance le brevet de secourisme au prochain surveillant de baignade. Afin d'assurer la surveillance de la piscine municipale, la commune met en place une aide financière de 200 € dans le but d'accompagner un jeune du village dans l'obtention du brevet national de sécurité et de sauvetage aquatique. En contrepartie, le bénéficiaire s'engage à réussir le diplôme et à assurer la surveillance de la piscine municipale. Les jeunes intéressés sont invités à déposer leur candidature en mairie en déposant un CV et une lettre de motivation. La formation aura lieu du 19 au 30 octobre à la piscine olympique de Forbach. Enfin, une jeune lynx orpheline est retournée à la nature. En septembre 2025, un chaton de lynx en détresse a été signalé par des habitants des Vosges du Nord auprès de l'association SOS Faucon Pèlerin. L'animal a pu être pris en charge par l'Office français de la biodiversité avec le concours du SDIS de la Moselle. Elle a été capturée et examinée au Gornat. Baptisée Maggie, la lynx a reçu des soins adaptés jusqu'à ce qu'elle atteigne l'âge d'émancipation. Le 10 juin dernier, elle a été relâchée dans les Vosges centrales et

0: désormais équipé d'un collier GPS pour confirmer sa bonne réadaptation à la vie sauvage. C'est la fin de ce flash, passez une belle après-midi sur Radio Mélodie.
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2: 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Merci de rester chez nous. Vous n'oubliez pas de retrouver les bons plans sortis, par exemple, sur radiomélodie.com dans la rubrique Agenda. On a évidemment pas mal de suggestions et notamment pour le premier week-end du mois de juillet. Venez les découvrir dès maintenant sur radiomélodie.com. Dans un instant, vos petites annonces et pour l'heure, le reggae de Serge Gainsbourg.

Elle était gonflée cette reprise, mais en même temps tellement efficace. Serge Gainsbourg, qui était allé dans les studios de Bob Marley en Jamaïque, avec des musiciens ayant bossé avec Bob Marley pour mettre en boîte son album Reggae, Aux Armes, etc. C'est un des grands classiques, évidemment, de cet opus. Nous, on jette un petit coup d'œil du côté de vos petites annonces. Venez retrouver plein de bonnes affaires. Machine à coudre, par exemple. Du côté de Montbron, on peut retrouver également Herbizheim, une perceuse à colonne Bosch pour les bricoleurs. Vélo enfant également à Herbizheim. Et puis des offres d'emploi. On recherche serveurs, serveuses en restauration à Morange, professeur d'espagnol à Saint-Avold, auxiliaire de vie également du côté de Creutzwald. Retrouvez toutes ces petites annonces sur radiomélodie.com. Nous, on écoute Adèle tout de suite avec Send My Love.

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c'était If You Wanna Dance, Miles Smith sur Radio Mélodie. 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Toutes les façons de retrouver Radio Mélodie, on vous compile tout ça sur notre site internet. On parlera de l'âne de Shrek dans quelques minutes, mais là, c'est Ray Dalton. On va écouter Do It Again.

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0: This Masquerade de George Benson sur Radio Mélodie. Alors ça y est, l'âne de Shrek, c'est confirmé, aura droit à son propre film.
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0: Après le chapeauté, c'est au tour du plus bavard des habitants de Fort Fort Lointain de prendre la lumière. DreamWorks prépare en effet un spin-off entièrement consacré aux compagnons à quatre pattes de l'Ogre Vert. Après quatre Shrek et en attendant le cinquième, après deux films consacrés au chapeauté, l'univers de l'Ogre Vert continue donc de s'étendre. Universal et DreamWorks viennent d'annoncer la mise en chantier de Donkey, c'est le titre, ça veut dire l'âne en anglais, un long métrage centré sur le fidèle compagnon de l'Ogre Vert. Le titre français n'est pas connu, ça sera peut-être tout simplement l'âne de Shrek. Allez savoir, pour la version originale, Eddie Murphy va reprendre son rôle. C'est lui qui fait la voix de l'âne de Shrek. Chez nous, on a un petit problème parce que c'était la doublure vocale d'Eddie Murphy. Medondo, qui faisait la voix jusqu'à maintenant, malheureusement, le comédien s'est éteint. En 2019, on découvrira donc une nouvelle voix pour l'âne de Shrek, à la fois dans Shrek numéro 5 et puis dans ce film, évidemment, qui sortira lui en 2028. On s'en va retrouver Benabar tout de suite, quoi qu'on dise, sur Radio Mélodie.
2: Quoi qu'on dise.

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Le cœur qui traîne dans la rue Fontaine et Marc Lavoine sur Radio Mélodie. Il est déjà bientôt 15h. On aura l'occasion dans quelques minutes de faire un point sur l'actualité avec la rédaction. Ce sera l'info en France et dans le monde. Et juste avant ça, une véritable pépite des années 80. Une grande voix de la scène américaine, Michael McDonald. On l'écoute ici avec I Keep Forgetting.

0: Bonjour à tous. C'est d'abord cette fusillade dans le nord de l'Allemagne. Elle a eu lieu dans un foyer pour jeunes de la ville de Stade, près de Hambourg, à la mi-journée. Et un premier bilan fait état d'au moins 5 morts et de plusieurs blessés. Selon la police locale, 2 personnes ont été arrêtées, dont le principal suspect. Pas plus de précisions sur cette attaque pour le moment. En France, une partie du gouvernement se retrouve en fin de journée. Place Beauvau, nouvelle cellule de crise interministérielle pour tirer un retour d'expérience de la canicule sans précédent, mais aussi selon Matignon, pour évoquer la préparation et l'anticipation d'éventuels nouveaux épisodes. Ce lundi, il n'y a plus que 5 départements en vigilance orange canicule, ceux de Corse, les Alpes-Maritimes, les Alpes de Haute-Provence et le Var. Attention aussi au risque d'incendie très élevé sur le Vaucluse, aujourd'hui placé en vigilance rouge. Alerte orange également pour 7 départements autour de la Méditerranée. Enfin, notez ce risque maximal au Baïne, en Charente-Maritime. La baignade est déconseillée, notamment dans 3 communes de l'île de Léron, concernée par ces forts courants marins très dangereux. Un triste anniversaire, cela fait 1 an aujourd'hui que Christophe Glaize est en prison en Algérie. Le journaliste français condamné pour apologie du terrorisme. Il est injustement détenu, dénonce Reporters sans frontières qui appelle de nouveau à sa libération immédiate. Les parents de Christophe Glaize espèrent que les récentes évolutions judiciaires en Algérie débouchent rapidement sur une grâce présidentielle. Toujours pas de retour à la normale pour les clients de l'opérateur Orange et de sa filiale Soch. Un incident technique provoque des perturbations depuis le début de journée. Orange évoque des difficultés de connexion qui sont rentrées dans l'ordre et assure que la situation demeure sous surveillance. Enfin, le foot et la suite des 16e de finale de la Coupe du Monde. À 19h, le Brésil affronte le Japon, suivi de l'Allemagne face au Paraguay. Le vainqueur sera potentiellement le prochain adversaire des Bleus. Eux joueront leur place en 8e demain soir contre la Suède. Bon après-midi.
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2: Ouais, et continuez de nous prévenir de ce qui se passe sur la route. 03 87 98 29 29, c'est le standard de Radio Mélodie. Moi, je relaye toutes vos infos. Hein. Vous n'oubliez pas, vous êtes nos éclaireurs, nos envoyés spéciaux. On joue encore une fois la carte de la solidarité en ce lundi après-midi. Il y a Michel Berger qui va nous rejoindre. Un souvenir de lui avec la groupie du pianiste.

Ah, c'est carrément un des titres emblématiques de Michel Berger. On était en janvier 1981, chanson qui figurait sur l'album Beau Séjour. Une chanson qui a pris son temps parce qu'elle avait été enregistrée 2 ans plus tôt. Et c'est finalement la chanson qui va lancer véritablement sa carrière de chanteur après des années où il était surtout un homme de l'ombre. Il était connu comme compositeur pour France Gall, pour Françoise Hardy et bien sûr pour Véronique Sanson. Et puis il devient véritablement une star de la chanson française à partir de 80 et justement à partir de cette chanson. On ira retrouver Alain Chamfort tout à l'heure, David Bowie également, c'est Starman.

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On se montre prudent sur la route. En effet, un accident vient de se produire entre le Val de Guéblange et Kapelkinger au niveau de l'intersection en direction de Wenzwiller. Une voiture est sur le toit et les secours ne sont pas encore sur place. Soyez prudent donc entre le Val de Guéblange et Kapelkinger. C'est Lucien qui nous signale cet accident au standard 03 87 98 29 29.

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0: Mozart, l'opéra rock, on écoutait ici T'as tout moins. Alors, la semaine dernière, le film Les Mignons numéro 3 a franchement connu un très beau démarrage.
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0: Les petites créatures jaunes qui ont réalisé le deuxième meilleur lancement de l'année pour un film d'animation et qui devraient profiter aussi, on en parlait tout à l'heure, du coup de boost de la fête du cinéma. Première journée, 173 000 spectateurs dans les salles. C'est un très très beau démarrage. On se souvient par exemple que Toy Story 5 a fait 167 000, donc les Mignons ont fait mieux que Toy Story numéro 5. Donc très très beau démarrage pour ce film réalisé par un Français, on le rappelle, Pierre Coffin, c'est lui le créateur de l'univers de Moi, Moche et Méchant. Très beau démarrage donc pour Les Mignons numéro 3, c'est actuellement dans les salles. On va retrouver Claudio Capeo tout de suite, c'est Qu'est-ce qu'il me restera.

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Rag and Bone Man. On l'écoutait ici, Rory Graham, le chanteur britannique alias Rag and Bone Man. Avec sa voix puissante, on écoutait All You Have Wanted. Il est déjà bientôt 16h, dans quelques minutes c'est Michel. Et avant d'aller retrouver Michel, on va faire un point sur l'info locale, ce sera dans quelques minutes. Quant à moi, bon, je vous quitte pour mieux revenir demain. Ben oui, demain après-midi, une nouvelle fois, à partir de 13h. Pour se quitter, Jack Savoretti et Philippine Lavray, on écoute Ceux qui s'aiment sur Radio Mélodie.

0: Jacques Savoretti et Philippine Lavray sur Radio Mélodie. Soyez les bienvenus, il est 16h. L'info avec Margot Benabas. Bonjour Margot.
1: Bonjour Michel, bonjour à tous.
0: Et le brevet des collèges se poursuit aujourd'hui.
1: Les collégiens ont passé les cris d'histoire, géographie et d'enseignement moral et civique. En série générale, les espaces de faible densité et leurs atouts étaient au menu en géographie. Les élèves de 3e devaient également composer sur l'Europe, un théâtre majeur des guerres totales en histoire. Cet après-midi, il y a encore eu les sciences et la dernière épreuve de mathématiques aura lieu demain matin. Pour les résultats, il faudra attendre entre le 7 et le 10 juillet. 11 personnes ont perdu la vie hier dans le crash d'un avion de tourisme à Tomblaine, près de Nancy. 5 moniteurs de parachutisme, leurs élèves et un pilote sont décédés dimanche dans le crash de l'avion. L'appareil qui venait de décoller de l'aérodrome de Nancy Essès s'est écrasé à proximité de zones d'habitation sans faire d'autres victimes. Nous n'avons pas d'explication, a déclaré le directeur général de l'aérodrome de Nancy, qui indique avoir autorisé l'avion à décoller pour la 7e fois de la matinée avant que le drame ne se produise. 2 enquêtes ont été ouvertes pour déterminer les causes de l'accident.
0: D'importants orages ont éclaté cette nuit dans la région.
1: En Moselle, c'est plus de 800 éclairs qui ont été comptabilisés par l'Institut Kéronos entre minuit et 4h du matin. La foudre est tombée 33 fois à Folquemont, 24 fois à Saint-Avold, 17 fois à Maxstadt. L'orage s'est ensuite déplacé vers l'Alsace. 206 éclairs ont été recensés dans le Bas-Rhin, surtout entre 4h et 6h. Après le passage des orages, l'air redevient respirable en Moselle et dans le Bas-Rhin. Malgré la fin de la vigilance canicule, les communes restent mobilisées face à la chaleur. Les écoles sont restées fermées aujourd'hui à Forbach. Du côté de Stirin-Vendel, les écoles sont fermées les après-midi aujourd'hui et demain. Pour les familles ne disposant d'aucune solution de garde, un accueil est assuré à l'espace des anciennes forges sous la responsabilité du corps enseignant.
0: La fête a primé sur la chaleur au Festival de la Saint-Paul ce week-end.
1: Le Festival des Arts de Rue s'est tenu dans les rues du centre-ville de Sarreguemines. Longtemps menacé par la canicule, l'événement a finalement rassemblé de nombreuses personnes qui ont décidé de braver la chaleur en soirée pour faire la fête.
2: Il est 21h passé et le monde afflue dans la ville pour découvrir les spectacles de rue. Loan ne rate aucune édition.
3: Je viens tous les ans parce que c'est une fête qui est conviviale et pour le coup on découvre plein d'artisans. Et puis histoire de faire la fête un petit peu, même s'il fait super chaud.
2: Tous ont décidé de braver la chaleur pour profiter de cet événement incontournable.
4: Il fait chaud, que je sois chez moi ou que je sois ici, il fait tout aussi chaud.
3: On est venu du coup un petit peu plus tard parce que avant c'était trop tôt avec le soleil et tout, c'était pas possible. Mais malgré ça, avec la foule et tout, il y a quand même un effet de serre au centre-ville, mais on s'hydrate. Avec la bière, mais on s'hydrate.
2: Après le défilé lumineux de la troupe Remue-Ménage, Maëva et ses amis profitent au maximum de la soirée.
5: On rigole, on danse un petit peu, on chante, on crie, on danse, c'est trop bien.
2: C'est au Café de Paris que la fête atteint son paroxysme. Mélanie ne se ménage pas.
6: Bon, ben, il sera toi. Qu'importe la fête, c'est qu'on prend l'endroit. Ben écoutez, on fait la fête, donc on arrive à chanter, à danser, pour profiter de la vie.
2: Véritable boîte de nuit à ciel ouvert, les festivités se sont clôturées vers 1h du matin, mais difficile de quitter la piste de danse quand la musique est bonne.
0: Sympathique reportage de Lucas Michels. La fête du cinéma, elle se poursuit dans les cinémas du secteur.
1: Depuis dimanche, tous les films sont au prix unique de 5€. C'est le cas dans les cinémas de Sarreguemines, Forbach, Frémin, Sarrebourg ou encore Saverne. L'occasion d'aller voir le dessin animé Des Mignons et des Monstres, le film d'horreur Backrooms, le nouveau Spielberg Disclosure Day ou encore Toy Story 5. Les deux films La Bataille de Gaulle sont aussi à l'affiche. La fête du cinéma dure jusqu'à mercredi inclus.
0: Merci Margot. Le temps est enfin devenu plus respirable, ça fait du bien. On aura droit demain à

0: temps moins couvert qu'aujourd'hui, avec un mélange de nuages et d'éclaircies, peut-être quelques petites ondées très localisées possibles en fin d'après-midi ou début de soirée. Les températures partiront de 17 degrés le matin pour atteindre les 31 degrés dans la journée. Du beau temps pour mercredi, mais avec des températures un tout petit peu en baisse.
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0: Ravi de vous retrouver en ce lundi 29 juin, ça y est, Radio Mélodie s'est mise en mode été avec son programme estival. D'ailleurs, vous allez pouvoir découvrir tout ça tout au long de cette fin d'après-midi. On démarre en musique avec Johnny tout de suite. Bienvenue.

0: 03 87 98 29 29. Vous nous passez un coup de fil au standard si vous êtes témoin d'un fait de route. Vous faites comme Antoine et Maryse qui viennent de nous signaler, attention, un accident sortie Putelange-Lac direction Ernest Villers. C'est sous le pont de l'autoroute, donc sortie Putelange direction Ernest Villers. Accident qui vient de nous être signalé par Antoine et Maryse. Merci beaucoup.
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0: Allez, stations les moins chères du secteur, le gasoil à 1,83€ à l'Intermarché chez Carrefour à Sarreguemines, le samplon 95 E10, 1,82€ Carrefour et Intermarché à Sarreguemines également.
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0: Le micro-trottoir de l'été arrive dans un instant, juste après les négresses vertes. Voici Après la pluie.

0: On parle de souvenirs, de vacances. C'est l'heure du micro-trottoir de l'été.
1: Ils parlent de leurs vacances.
2: Est-ce que vous avez un beau souvenir de vacances? Ce serait où et quand?
3: Ah, mais c'est mes vacances en Italie.
2: Vous étiez où en Italie?
3: Igea Marina, là, dans la côte, là, où les trucs, là, les trois villes, là.
2: D'accord. Et qu'est-ce que vous avez plu là-bas?
3: Bah, les gens. Et on avait une plage. Il y avait le barman. Il nous a apporté même le café à la plage.
2: Ouais.
3: Il nous faisait confiance. Et puis après, non, j'ai dit, moi j'aime bien les gens.
2: Ouais.
3: J'aime bien l'eau.
2: Est-ce que vous avez une musique, une chanson préférée, une musique de l'été que vous aimez écouter?
3: En ce moment, c'est Il faut dire à tout le monde qu'on est là. Comment s'appelles-tu là? Il faut dire je t'aime à tous ceux qu'on aime.
2: Frédéric François.
3: C'est ma chanson actuelle que j'aime.

0: Excellente fin d'après-midi d'été sur Radio Mélodie en ce lundi 29 juin. Le best-of du professeur Toutouyou arrive dans quelques minutes. 16h14.
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0: Quelle est l'origine de l'expression « avaler des couleuvres » ? « Avaler des couleuvres » est une expression qui a la rare particularité d'avoir deux significations possibles. Croire n'importe quoi ou se faire facilement mener en bateau, ou bien subir un mauvais traitement sans être en mesure de protester. Ces deux définitions ne sont pas si éloignées qu'il semble, puisque dans un cas comme l'autre, il s'agit d'être victime d'une injustice. Alors ce que l'on sait, c'est que la locution est ancienne, puisqu'un certain Roger de Rabutin l'employait déjà au XVIIe siècle. Son origine est toutefois incertaine, même si elle pourrait venir de cuisiniers malhonnêtes, qui par souci d'économie ou par malice s'amusaient à l'époque où l'anguille était un mets commun dans la France d'antan, à mêler de la viande de couleuvre à leurs plats d'anguille sans rien dire à leurs hôtes qui ne s'apercevaient donc de rien. Voilà d'où viendrait l'expression « avaler des couleuvres ».

Eros Ramazzotti e un'emozione per sempre su Radio Mélodie. Je vous rappelle cet accident signalé par Christian, Antoine et Maryse, notamment sortie Puy-de-Langelac direction Ernest Villers. Les secours sont sur place et sous le pont de l'autoroute, sortie Puy-de-Langelac direction Ernest Villers. Gros accident donc signalé là-bas. Soyez prudents et sinon évitez le secteur. Un autre accident, visiblement, c'est à Sarreguemines, cette fois-ci un peu plus bas que la CPAM. Là aussi, soyez particulièrement prudents. Merci à Jean pour l'info. 03 87 98 29 29 s'il y a d'autres choses à signaler.

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1: Et aujourd'hui, dans la Kitsch Machine, qui sera de Mike Brandt? En 1972, les fans de Mike Brandt sont de plus en plus nombreux. Après son premier succès, Laisse-moi t'aimer, et face à toute l'effervescence qui gravite désormais autour de lui, Mike en veut toujours plus. Les vertiges du succès lui donnent des ailes. Jean Renard, son premier producteur, sait qu'il faut du temps pour construire une carrière, mais le chanteur, lui, est pressé. Les deux hommes se prennent la tête et se séparent. Mike Brandt se retrouve donc sans producteur. L'éditeur Gérard Tournier demande alors à Charles Tallard de produire Mike Brandt et de devenir son nouveau directeur artistique. Il accepte la proposition. Il souhaite surtout que Mike Brandt reste un chanteur de charme pour des millions de jeunes filles en France. Il met alors tout en œuvre pour relancer la carrière de Mike qui, c'est vrai, depuis quelques mois est en perte de vitesse. En effet, le sixième 45 tours de l'artiste, La fille à aimer, sorti en novembre 71, n'a pas été un grand succès. Les ventes de disques baissent et la concurrence est rude. Heureusement, la cote d'amour de Mike Brandt auprès des adolescentes est toujours intacte. Malgré tout, Charles Tallard sait que le temps presse et qu'il faut vite trouver de nouvelles chansons. Pour lui, Mike doit absolument connaître un nouveau succès et rapidement. Mike se souvient alors d'une chanson enregistrée au printemps 1971 aux côtés de son ancien producteur Jean Renard. Il s'agit d'un titre italien adapté en français par le parolier Michel Jourdan. Charles Tallard décide donc de rappeler Jean Renard qui aurait, selon Mike Brandt, oublié et conservé dans ses tiroirs un énorme hit en puissance. Sur l'insistance de l'artiste, Tallard propose alors à Jean Renard de lui racheter le master. Dans un premier temps, celui-ci refuse, mais Charles Tallard insiste et finalement, après de nombreux arguments affectifs et surtout, il faut le dire, financiers, Jean Renard cède aux suppliques du nouveau producteur de Mike Brandt. Lorsque Tallard et Monique Lemarcy, la célèbre programmatrice de RTL, écoutent pour la première fois qui sera, tous deux sont persuadés qu'il s'agit là d'un énorme tube. Déjà en Italie, ce titre original de José Feliciano était arrivé troisième au festival de Sanremo et avait été vendu à plus de 300 000 exemplaires. RTL décide de diffuser 7 fois par jour la chanson qui sera devenue en quelques semaines un énorme hit. Et lorsque le disque sort en avril 1972, plus de 10 000 exemplaires se vendront chaque jour. Durant 2 mois, la chanson ne quittera plus la première place du classement mensuel de Salut les copains.

0: français de Mike Brand qui sera sur Radio Mélodie. On remercie Amélia et notamment Antoine, Marise et Christian pour nous signaler cet accident. Soyez vigilants, toujours d'actualité. Sortie Putelange, direction Ernest Villers, ça bouchonne dans les deux sens. Hein, c'est sous le pont d'autoroute. Soyez prudents. Et puis Jean, lui, nous signalait aussi un accident un peu plus bas que la CPAM à Sarreguemines cette fois-ci. Là aussi, prudence. 03 87 98 29 29 s'il y a d'autres choses à signaler.
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0: Jean-Jacques Goldman et Envole-moi sur Radio Mélodie. Soyez les bienvenus en ce lundi 29 juin. Il est pile 17h. Et c'est donc l'heure de l'info. Avec Margot Ménabas. Bonjour Margot. Oh pardon, le micro.
1: Bonjour Michel, bonjour à tous.
0: Le Conseil d'État valide définitivement le projet contesté d'autoroute entre Toulouse et Castres.
1: Le Conseil d'État a rejeté les pourvois en cassation des opposants au chantier de l'autoroute A69. Il s'agissait de la dernière chance pour les opposants de faire invalider par la justice administrative la légalité du chantier de l'autoroute qui a fait l'objet d'une vaste contestation depuis le début des travaux au printemps 2023. Le droit de l'environnement vient d'être enterré sous une jurisprudence morbide, dénonce le collectif d'opposants La Voix est libre dans un communiqué. 5 départements sont toujours en vigilance orange canicule aujourd'hui. Il s'agit du Var, des Alpes de Haute-Provence, des Alpes-Maritimes et des 2 territoires de Corse. Le reste de la France voit s'achever avec soulagement un épisode caniculaire historique de 11 jours. C'est la vague de chaleur la plus intense jamais mesurée dans le pays. Et ce n'est peut-être pas terminé puisque Météo France indique qu'un scénario de forte chaleur sur le pays est probable pour la semaine du 6 au 13 juillet. Leur intensité reste à ce stade incertaine.
0: Et des températures records ont été enregistrées pendant la canicule dans la région.
1: Ces derniers jours ont été les plus chauds jamais enregistrés avec un record absolu à Metz-Frescati. 40,5 degrés y ont été enregistrés samedi. Le précédent record de 39,7 datait de juillet 2019. À la station de Strasbourg-Ensheim, un record a également été battu samedi 27 juin. Il a fait 40,4 degrés. Concernant les températures la nuit, il a fait 25,9 à Phalsbourg entre vendredi et samedi, un record absolu en Moselle. Après l'affaire Liana et les dysfonctionnements de la justice, le tribunal de Saverne ouvre ses portes. Le tribunal judiciaire de Saverne organise une rencontre ouverte au public ce soir à partir de 18h. Magistrats, fonctionnaires, avocats et partenaires présenteront leur mission et répondront aux questions des citoyens. Cette initiative vise à favoriser le dialogue autour du fonctionnement de la justice et de la protection des mineurs. L'accès est libre.
0: La conférence Saint-Vincent de Paul a organisé des portes ouvertes samedi dans ses locaux à Petite-Rosselle.
1: Des vêtements et des jouets étaient vendus en lot à tout petit prix. L'argent récolté permettra de faire des chèques alimentaires et à aider les personnes en recherche d'emploi.
2: Ça va du maillot de bain, short, robe, t-shirt, chemisier.
3: Toutes les affaires sont réunies pour se faire plaisir pour l'été. En pleine concentration, Nicole compte bien faire quelques affaires.
2: En train de choisir des t-shirts, des blouses, une robe éventuellement pour l'été.
4: Mais qu'est-ce que vous avez déjà mis sous le bras là?
2: Alors, des petites blouses sans manches, hein, voilà. La canicule s'est bien installée, donc voilà, on s'équipe. Les 4 pour 10 euros ou une pièce 3 euros.
3: Camille est étudiante à Strasbourg, elle est aussi venue pour trouver quelques vêtements à petit prix.
5: C'est un peu la galère pour les étudiants, se vêtir et tout en ce moment. On cherche aussi des vêtements qui durent. Et on sait que les anciens, ils avaient des bons vêtements qui sont toujours là après 20-30 ans et tout. Donc c'est vraiment le genre d'endroit où on aime venir.
6: Waouh, super. Alors ça, c'est bien. Franchement, c'est un bon choix.
3: Même si les prix sont petits, Monique donnera un peu plus pour soutenir les actions de la conférence Saint-Vincent-de-Paul.
7: Tout à l'heure, on a eu une dame qui dit, bah non, 1 euro, vous faites du bon boulot. Je vais vous laisser un peu calme. Quelque chose. Je trouvais que ce geste, je l'ai entendu, je trouvais qu'il était magnifique.
3: La présidente Marie-Claude Schmitt a remarqué que la conférence Saint-Vincent-de-Paul est de plus en plus plébiscitée depuis quelques mois.
8: Il y a beaucoup plus de demandes par des gens qui ont du mal à payer leurs factures, hein, notamment les factures d'énergie qui ont explosé et des choses comme ça. Hein. Donc on a un peu plus de monde qui est dans cette demande-là.
3: Ce sont majoritairement les trentenaires qui leur demandent de l'aide. Notez que ce lundi et lundi prochain, la conférence Saint-Vincent-de-Paul de Petite-Rosselle proposera le même événement.
0: Ah, Lucas Michel, la municipalité de Lixin-les-Roulins cherche un surveillant de baignade et lui payera une partie de sa formation.
1: Afin d'assurer la surveillance de la piscine municipale, la commune met en place une aide financière de 200 euros pour accompagner un jeune du village dans l'obtention du brevet national de sécurité et de sauvetage aquatique. En contrepartie, le bénéficiaire devra assurer la surveillance de la piscine locale. Les jeunes intéressés sont invités à déposer leur candidature en mairie en déposant un CV et une lettre de motivation.
0: Merci Margot.

0: On aura droit demain à un temps moins couvert qu'aujourd'hui, avec mélange de nuages et d'éclaircies. Peut-être quelques petites ondées très localisées possibles en fin d'après-midi ou en début de soirée. Les températures partiront de 17 degrés le matin pour atteindre les 31 dans la journée. Du beau temps pour mercredi, mais avec des températures normalement un peu en baisse.
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0: Ah bah si, Céline Dion, I'm Alive, avant l'inforoute 03 87 98 29 29. S'il y a des choses à signaler, on fait le point ensemble dans 3 minutes.

0: I'm Alive, Céline Dion sur Radio Mélodie. Certainement encore d'actualité, cet accident signalé sortie Putelange, direction Ernest Diller, avec beaucoup de ralentissements. De ce côté-là, évitez le secteur si vous le pouvez. 03 87 98 29 29, s'il y a d'autres choses à signaler.
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0: Alors, route vers les stations les moins chères du secteur, le gasoil à 1,83€, l'Intermarché chez Carrefour à Sarreguemines, le samplon 95 E10 dans ces deux stations à 1,82€.
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0: Eh oui, les programmes de l'été sur Radio Mélodie. Et justement, le pile ou face, c'est terminé. Place à Look C'est qu'il est, un nouveau jeu estival. Je vous l'explique dans quelques instants.

0: Les frérots de la Vega et ton visage sur Radio Mélodie.
1: C'est qui l'est ?
0: Eh oui, le jeu estival de la fin d'après-midi s'appelle Où c'est qu'il est ? Alors, je vous explique ce jeu. On va piocher, en fait, dans les cartes postales que nous avons reçues ici à la radio depuis des années et des années. J'en prendrai une au hasard. Je vous lirai ce qu'il y a écrit dessus et à vous de retrouver l'endroit, la ville d'où elle a été envoyée. Il y aura 5 phrases, donc 5 indices. Si vous trouvez dès la première phrase, vous gagnez 50 euros. À la deuxième phrase, c'est 40 euros. Au bout de la troisième, 30 euros. Etc, etc. Vous ne pourrez pas me poser de questions, mais vous pourrez me donner une réponse à chaque phrase, après chaque phrase. Et on restera dans l'Europe. Vous vous inscrivez maintenant au 03 87 98 29 29. On joue ensemble d'ici quelques minutes.
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6: Eh oui, nous accueillons pour jouer avec nous à ce nouveau jeu estival Astrid de Forbach. Bonjour Astrid.
7: Bonjour.
6: Comment ça va? Ça va mieux avec la chaleur qui est descendue maintenant.
7: Oui, il fait un peu moins chaud.
6: On peut plus respirer. Exactement, ça fait du bien. Alors, ma chère Astrid, le pile ou face est terminé pour cette saison estivale. On a rendez-vous avec Luxe Equilé, notre nouveau jeu. Je vous explique, on va piocher dans les cartes postales que nous avons reçues ici à la radio depuis quelques années maintenant. Alors, j'en prendrai une au hasard. Je vous lirai ce qu'il y a écrit dessus et à vous de retrouver l'endroit d'où elle a été envoyée, cette carte postale. Il y aura cinq indices. Si vous trouvez dès la première phrase, vous gagnez 50 euros, à la deuxième phrase 40 euros, troisième phrase 30 euros, etc., etc. Et vous ne pourrez pas me poser de questions, mais vous pouvez me donner une réponse après chaque phrase, d'accord ?
7: Oui, ok.
6: Alors on se concentre, ma chère Astrid, c'est parti. Alors je prends une carte au hasard, c'est une carte qui nous a été envoyée par Fernande. Écoutez bien ce qu'elle nous dit. Salut, ce matin en traversant le centre-ville, j'ai remarqué que les portes colorées des maisons semblaient presque aussi célèbres que les habitants eux-mêmes. Où que c'est qu'elle est, notre Fernande? Alors, dans quelle ville est-ce qu'elle pourrait être ?
7: Peut-être.
6: Alors, donnez-moi une seule réponse, une seule ville.
7: En Alsace.
6: Au hasard, dites-moi une ville.
7: Une ville en Alsace.
6: Allez, Astrid.
7: Strasbourg.
6: Non, c'est pas Strasbourg. Écoutez la deuxième phrase. J'ai longé une rivière qui partage la ville en deux et qui est traversée par un pont dont les haubans évoquent une immense harpe blanche. Et je vous rappelle que ce n'est pas forcément en France. Ça peut être dans l'Europe entière. Astrid. J'ai longé une rivière qui partage la ville en deux et qui est traversée par un pont dont les haubans évoquent une immense harpe blanche. Où que c'est qu'elle est, Fernande?
7: Non.
6: Alors écoutez la troisième phrase. L'ambiance est incroyable le soir. Dans certains quartiers, la musique traditionnelle s'échappe des pubs avant même qu'on ait franchi la porte. Alors ça vous évoque quoi ça, Astrid? Les pubs? Quelle ville?
7: Moi, je
6: ne
7: suis pas du tout.
6: Aïe. Écoutez la quatrième. Impossible de repartir d'ici sans visiter l'usine de la bière noire, la plus célèbre du monde.
7: En Allemagne.
6: Alors, donnez-moi une ville, Astrid. À chaque fois, il me faut une ville.
7: À Saarbrück.
6: Non, aïe. Attention, dernière phrase. Les châteaux et la cathédrale Saint-Patrick sont magnifiques. J'adore l'Irlande. Où que c'est qu'il est, Fernande, en Irlande? Dans quelle ville?
7: Je sais pas.
6: Allez, donnez-moi une ville au hasard en Irlande, Astrid.
7: Je connais pas vraiment.
6: Vous ne connaissez pas. Aïe.
8: Dommage.
6: Astrid, c'était Dublin, bien sûr, la ville de Dublin.
7: Oui.
6: Oh là là, Fernande, on parlait des portes colorées en centre-ville. Dublin est surnommée la ville aux mille et une portes colorées. Les portes géorgiennes de Dublin. La rivière et le pont dont on parlait tout à l'heure. C'est le Samuel Beckett Bridge sur le fleuve Liffey. L'ambiance dans les pubs, c'est bien connu. Le quartier de Temple Bar, par exemple, qui est le centre du monde culturel de Dublin, avec la musique, bien sûr, qui sort de ses pubs. Et puis, la Guinness pour la bière, la bière noire. Aïe, je suis désolé, Astrid.
7: C'est pas grave.
6: Bon, vous retenterez votre chance à partir de la semaine prochaine de nouveau, d'accord?
7: Ok, merci beaucoup.
6: On vous embrasse, Astrid. Passez un bel été encore, à bientôt.
7: À Merci à vous aussi. Au revoir.
6: Et retour de Luxe, qui est demain.

0: Vanessa Paradis, les épines du cœur sur Radio Mélodie. Bienvenue, il est 17h30, l'heure de l'info. Bonsoir.
1: Bonsoir à tous. Le chantier de la 69 est bien légal. Le Conseil d'État a tranché. Il rejette les pourvois des opposants à l'autoroute sur l'autorisation environnementale du projet, marquant ainsi la fin d'une bataille judiciaire de plusieurs années. Le collectif La Voie est libre, opposé à la 69, dénonce une décision de déni climatique par la plus haute sphère du pouvoir juridique. L'autoroute entre Toulouse et Castres, dont une portion est accessible depuis début juin, doit ouvrir entièrement mi-octobre. Encore 5 départements du Sud-Est vigilance orange canicule. Elle sera levée demain matin sur les Alpes de Haute-Provence. Mais l'alerte restera en place sur la Haute-Corse, la Corse du Sud, les Alpes-Maritimes, le Var, où l'on a plus de 38 degrés dans l'intérieur cet après-midi. La baisse des températures est prévue pour jeudi, selon Météo France. Et une réunion de crise doit débuter d'ici une heure place Beauvau pour tirer un retour d'expérience de cette canicule historique, mais aussi, selon Matignon, pour évoquer la préparation et l'anticipation d'éventuels nouveaux épisodes. Le prochain pourrait arriver dès la semaine prochaine, selon Météo France, qui estime probable un scénario de forte chaleur mais reste toutefois prudent sur son intensité. Le rappeur Dooms, jugé pour violence conjugale au tribunal correctionnel de Paris cet après-midi. Il est accusé par son ex-compagne Adèle Exarchopoulos. L'actrice est présente à l'audience. Elle avait porté plainte contre lui en octobre 2024. Dooms a aussi été condamné à 8 mois de prison avec sursis en février dernier pour des violences commises sur sa compagne actuelle. En Allemagne, le suspect principal d'une fusillade arrêtée et placée en garde à vue. Il aurait tiré sur plusieurs personnes dans un foyer de jeunes d'une commune près d'Hambourg, au nord du pays. Le premier bilan faisait état de 5 morts et de plusieurs blessés. Et puis dernière séance d'entraînement à New York ce soir pour l'équipe de France de foot. Les Bleus préparent leur 16e de finale de Coupe du Monde contre la Suède. Didier Deschamps sera de retour sur le banc. En attendant, 3 matchs à suivre ce soir et cette nuit. Brésil-Japon, Allemagne-Paraguay et Pays-Bas-Maroc. C'est la fin de ce flash. Bonne fin d'après-midi.
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0: C'est l'histoire d'un mec qui fait du bodybuilding. Il est tout musclé, le gars. Il emmène une fille dans sa chambre, l'installe sur le lit et commence à striptease. Chaque fois qu'il enlève un vêtement, il montre l'un de ses muscles en disant « Tu vois ça, c'est de la dynamite. » Ça commence par ses abdos, de la dynamite, puis ses pectoraux, de la dynamite. Il les énumère tous à part un, de la dynamite. Il finit par ses cuisses, de la dynamite. Et lorsqu'il enlève son slip, la fille lui demande alors
1: « C'est très dangereux, non? Autant de dynamite avec une si petite...

0: Alain Souchon et Bidon sur Radio Mélodie. 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

0: Excellente fin d'après-midi estivale, il est 18h. L'heure de l'info avec Margot Benabas. Bonsoir Margot.
1: Bonsoir Michel, bonsoir à tous.
0: Le Parlement adopte définitivement une loi pour freiner l'essor de la mode éphémère. L'heure de l'info avec Margot Benabas. Bonsoir Margot.
1: Bonsoir Michel, bonsoir à tous.
0: Le Parlement adopte définitivement une loi pour freiner l'essor de la mode éphémère avec un dispositif resserré autour de l'U.

0: Canicule de ces derniers jours a été la vague de chaleur la plus intense jamais mesurée dans le pays. En Europe, elle a déjà fait plus de 1300 morts depuis le 21 juin, selon l'Organisation mondiale de la santé. En France, Santé publique France a comptabilisé environ 1000 décès supplémentaires entre le 24 et le 28 juin par rapport au mois précédent. Un premier bilan qui risque encore de s'alourdir. Aujourd'hui, une nouvelle cellule interministérielle de crise a lieu en fin d'après-midi pour dresser le bilan et tirer un retour d'expérience de l'épisode.
1: Il est interdit de se baigner sur le domaine touristique de la Mutche à Morhange.
0: Par arrêté conjoint des communes de Morhange et Arpriche, la baignade est interdite jusqu'à nouvel ordre. Cette décision fait suite à la mise en évidence de cyanobactéries lors de prélèvements effectués sur le site afin de garantir la sécurité du public. Il est également interdit de consommer les poissons pêchés sur le plan d'eau. L'utilisation des barbecues est également interdite sur le site. Des mesures qui sont prises alors que la plage devait ouvrir gratuitement au grand public mercredi. Lors de sa dernière commission permanente, la région Grand Est a validé plusieurs aides à destination de la Moselle-Est. Plus de 14 millions d'euros pour la Moselle ont été validés la semaine dernière. Côté entreprise, Gerbo France à Rémelfin va bénéficier de 17 000 euros d'aide régionale pour renforcer ses capacités de production. Côté municipalité, la commune de Bénin-lès-Saint-Avold est accompagnée pour l'installation de 7 caméras à hauteur de 10 500 euros. On peut aussi citer la formation au métier d'opérateur en désamiantage de créanges qui obtient 49 795 euros de la région. L'argent permettra la formation de 8 stagiaires.
1: Les pompiers mosellans ont fait de la prévention au feu de forêt sur le terrain ce week-end.
0: Face à un risque de feu de forêt jugé sévère en Moselle, les sapeurs-pompiers ont déployé pour la première fois des patrouilles de prévention dans les massifs de Bitche et de Sarrebourg. En partenariat avec l'Office national des forêts, des binômes composés d'un pompier et d'un réserviste sont allés à la rencontre des promeneurs pour rappeler les bons gestes à adopter. Ce dispositif vise à prévenir les départs de feu dans un contexte de forte chaleur. La police municipale de Forbach réitère l'opération Vacances Tranquilles. À l'approche des vacances d'été, la ville de Forbach tient à assurer la sécurité de ses habitants avec ce dispositif gratuit. Les habitants absents au moins une semaine de leur domicile peuvent faire appel à la police municipale. Les agents organiseront des rondes régulières pour surveiller et sécuriser les extérieurs des habitations. Il suffit de se présenter à l'accueil de la police municipale et de remplir un formulaire d'inscription.
1: On termine avec cette belle histoire. Une jeune lynx orpheline a pu être remise en liberté après avoir été soignée.
0: En septembre 2025, un bébé lynx en détresse a été signalé par des habitants des Vosges du Nord auprès de l'association SOS Faucon Pèlerin. Il a été capturé et examiné au Gorna à Neuvillers-lès-Saverne. Baptisé Maggie, le lynx a reçu des soins adaptés jusqu'à atteindre l'âge d'émancipation. Le 10 juin dernier, l'animal a été relâché dans les Vosges centrales et a désormais équipé d'un collier GPS pour confirmer sa bonne réadaptation à la vie sauvage.
1: Eh bien, merci Margot, bonne soirée et à demain.
0: Très belle soirée, à demain.
1: Et on aura droit demain à temps moins couvert normalement qu'aujourd'hui avec un mélange de nuages et d'éclaircies. Peut-être quelques petites ondées localisées possibles en fin d'après-midi ou en début de soirée. Les températures partiront de 17 degrés le matin pour atteindre les 31 degrés dans la journée. Du beau temps pour mercredi mais avec des températures un peu en baisse.
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1: Et voici Clo-Clo pour débuter cette dernière heure le lundi au soleil avant de faire le prochain point route. Bienvenue.
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0: Clo-Clo, Claude François, le lundi au soleil. Et si vous êtes témoin d'un fait de route, vous pensez à nous joindre au standard 03 87 98 29 29. Très bonne route et soyez prudents.
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0: Les stations les moins chères du secteur, le gasoil à 1,83€ à l'Intermarché chez Carrefour à Sarreguemines. Dans ces deux stations, le samplon 95 E10 à 1,82€.
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0: Et la chronique de la rédac arrive dans un instant, la chronique estivale. Juste après les Scorpions, voici Wind of Change.

0: Scorpions, Wind of Change. Cet été, la rédaction de Radio Mélodie vous fait découvrir le territoire et ses richesses. On commence cette première semaine en Alsace-Bossue avec une idée de randonnée pour découvrir un site remarquable, l'église de la Heidenkirche à Butten. Elle est accessible depuis l'annexe de Speckbronn à Sourthe.
1: C'est sur le site d'accueil du Pont Neuf que nous retrouvons Gérard Lavopo, membre du club vosgien, notre guide touristique du jour. Depuis ce lieu, 5 sentiers balisés attendent les randonneurs.
2: Et qui permettent de circuler dans les forêts domaniale tout autour, puisque ici nous sommes au sein de la grande forêt domaniale de la Petite Pierre.
1: Chaussures de randonnée au pied, nous partons donc sur la plus petite boucle, direction l'église de la Heidenkirche.
2: On va passer par ce petit chemin là.
1: Après 800 mètres dans ce petit sentier, on aperçoit les vestiges de l'église.
2: On voit un espèce de grand bâtiment sans toit, avec devant nous 3 ouvertures.
1: Un bâtiment qui semble perdu au milieu de la nature, mais ça n'a pas toujours été ainsi.
2: C'était l'église paroissiale du village de Birsbach sur lequel on est actuellement. Et donc ce village a disparu comme beaucoup de villages, disons, au XIVe siècle.
1: De l'église originelle, il ne reste aujourd'hui plus que la porte.
2: Un porche en grès gris, avec des colonnes de part et d'autre.
1: Les murs, eux, sont plus contemporains.
2: Et donc, ça a été entièrement, toute cette partie-là derrière le portail, a été rebâtie en 1950 jusqu'à 1954.
1: Une construction qu'on doit à l'abbé Emmerter, curé de Lorenzen, qui en fit un lieu de culte et de rassemblement.
2: Son œuvre ne lui a pas survécu, dans le sens où la ruine a continué à redevenir une ruine et les fêtes d'été ont été arrêtées.
1: En 1999, la communauté de communes d'Alsace-Bossue décide de prendre les choses en main avec un programme de réhabilitation et de sauvegarde des ruines. Si vous vous y promenez, tendez bien l'oreille.
2: Une légende dit que les cloches de l'ancienne église ont été enfouies suite à différentes guerres, ont été enfouies dans la vallée, dans un marécage, et que par nuit de brume, quelquefois en automne, on entend encore les cloches sonner sur ce site.
0: Excellent train d'après-midi d'été. Dans un instant, Jean-Jacques Goldman, Long is the Road. C'est pour nous accompagner jusqu'à la sortie estivale, 18h16.
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0: Jean-Jacques Goldman et Long is the Road sur Radio Mélodie.
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0: L'association Détente et Loisirs de Blies-Gerswiller organise le troisième festival franco-allemand d'orgue de Barbarie. Et ce sera donc à Blies-Weyen et ce sera ce samedi 4 juillet. Au programme, évidemment, musique d'orgue de Barbarie au pont du Passeur de 15h à 17h30 avec sur place également café gâteau, buvette ainsi qu'un château gonflable pour les enfants. Ensuite, rendez-vous au foyer de Blies-Weyen pour une soirée grillade toujours accompagnée en musique par les orgues de Barbarie. Puis de 19h30 à 21h30, le dernier concert d'orgue de Barbarie pour la journée et toujours au foyer de Blies-Weyen. Le troisième festival franco-allemand d'orgue de Barbarie à Blies-Weyen, c'est ce samedi 4 juillet et l'entrée sera gratuite.
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0: Lumineers, oh hey, sur Radio Mélodie. Il est 18h30 et en ce mondial, on a rendez-vous avec l'info foot.
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2: Bonsoir à tous. Après la qualification du Canada la nuit dernière, trois nouveaux billets pour les huitièmes de finale de cette Coupe du Monde sont distribués ce soir. Le Brésil est opposé au Japon à Houston, puis à 22h30, l'Allemagne affronte le Paraguay. Et enfin, à 3h du matin, l'un des chocs de ces 16e de finale entre les Pays-Bas et le Maroc. Les Lions de l'Atlas abordent ce rendez-vous décisif avec confiance face à l'une des attaques les plus prolifiques du tournoi. Le sélectionneur marocain Mohamed Ouabi l'assure, ses joueurs sont prêts.
3: C'est une autre équipe, un autre profil, d'autres solutions à trouver, un match à élimination directe, un contexte différent. Mais nous, on va rester sur ce qu'on sait faire de bien et en adaptant, bien entendu, par rapport à ce que les Pays-Bas pourraient nous poser comme problème. On a su sur le troisième match gérer les temps de jeu. Ça, c'est très important de gérer ces temps de jeu et surtout donner l'opportunité à ceux qui pourraient, dans la compétition, jouer. Leur permettre d'être prêts, d'avoir des minutes, d'engranger des minutes.
2: Maroc-Pays-Bas, c'est à 3h du matin la nuit prochaine à Monterrey, au Mexique. Les Bleus, eux, sont à J-1 de leur 16e de finale contre la Suède. Dernier entraînement ce soir à New York pour préparer ce premier match à élimination directe. Lucas Digne pourrait être titulaire à gauche de la défense à la place de Théo Hernandez. Pour son retour sur le banc, Didier Deschamps va devoir trancher en attaque entre Bradley Barcola et Désiré Doué. L'équipe de France affrontera la Suède demain soir à 23h, heure française.
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Julien Clerc et ce n'est rien sur Radio Mélodie. Tout au long de cette semaine, on vous offre des entrées pour le parc de Sainte-Croix à Rhodes, mais aussi des entrées pour les grottes de Han en Belgique. Et justement, je vous offrais deux entrées ce soir. Eh bien, on va féliciter Cindy d'Albestroff qui a été l'appel gagnant.

0: moi sur Radio Mélodie. C'est l'heure de la Kitsch Machine.
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0: Et aujourd'hui, dans la Kitsch Machine, qui sera de Mike Brandt? En 1972, les fans de Mike Brandt sont de plus en plus nombreux. Après son premier succès, Laisse-moi t'aimer, et face à toute l'effervescence qui gravite désormais autour de lui, Mike en veut toujours plus. Les vertiges du succès lui donnent des ailes. Jean Renard, son premier producteur, sait qu'il faut du temps pour construire une carrière, mais le chanteur, lui, est pressé. Les deux hommes se prennent la tête et se séparent. Mike Brandt se retrouve donc sans producteur. L'éditeur Gérard Tournier demande alors à Charles Tallard de produire Mike Brandt et de devenir son nouveau directeur artistique. Il accepte la proposition. Il souhaite surtout que Mike Brandt reste un chanteur de charme pour des millions de jeunes filles en France. Il met alors tout en œuvre pour relancer la carrière de Mike qui, c'est vrai, depuis quelques mois est en perte de vitesse. En effet, le sixième 45 tours de l'artiste, La fille à aimer, sorti en novembre 71, n'a pas été un grand succès. Les ventes de disques baissent et la concurrence est rude. Heureusement, la cote d'amour de Mike Brandt auprès des adolescentes est toujours intacte. Malgré tout, Charles Tallard sait que le temps presse et qu'il faut vite trouver de nouvelles chansons. Pour lui, Mike doit absolument connaître un nouveau succès et rapidement. Mike se souvient alors d'une chanson enregistrée au printemps 1971 aux côtés de son ancien producteur Jean Renard. Il s'agit d'un titre italien adapté en français par le parolier Michel Jourdan. Charles Tallard décide donc de rappeler Jean Renard qui aurait, selon Mike Brandt, oublié et conservé dans ses tiroirs un énorme hit en puissance. Sur l'insistance de l'artiste, Tallard propose alors à Jean Renard de lui racheter le master. Dans un premier temps, celui-ci refuse, mais Charles Tallard insiste et finalement, après de nombreux arguments affectifs et surtout, il faut le dire, financiers, Jean Renard cède aux suppliques du nouveau producteur de Mike Brandt. Lorsque Tallard et Monique Lemarcy, la célèbre programmatrice de RTL, écoutent pour la première fois « Qui sera ?», tous deux sont persuadés qu'il s'agit là d'un énorme tube. Déjà en Italie, ce titre original de José Feliciano était arrivé troisième au festival de Sanremo et avait été vendu à plus de 300 000 exemplaires. RTL décide de diffuser 7 fois par jour la chanson « Qui sera ?», devenue en quelques semaines un énorme hit. Et lorsque le disque sort en avril 1972, plus de 10 000 exemplaires se vendront chaque jour. Durant 2 mois, la chanson ne quittera plus la première place du classement mensuel de « Salut les copains ». ».

0: La chanson de la Kitsch Machine aujourd'hui, qui sera de Mike Brandt sur Radio Mélodie. Très belle fin d'après-midi d'été. Dans un instant, Michel Sardou, on va s'écouter la même eau qui coule. Il y aura aussi Police et Roxane pour nous accompagner jusqu'aux infos de 19h.
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0: On est revenu en 1988 avec ce grand succès de Michel Sardou, La même eau qui coule. Et moi, je vous souhaite une excellente soirée. Maintenant, on laisse couler avec Elena qui arrive d'ici quelques instants. Et moi, j'aurai le plaisir, bien sûr, de vous retrouver demain dès 16h pour une nouvelle fin d'après-midi d'été à passer ensemble. Je vous embrasse, belle soirée et à demain. Il est pile 19h. Et c'est donc l'heure de l'info. Salut!
1: Bonsoir à tous. La vigilance canicule reste de mise dans le sud-est de la France. Encore 5 départements sont placés en alerte orange ce lundi. Elle sera levée dès demain matin dans les Alpes de Haute-Provence, mais elle restera active en Haute-Corse, en Corse du Sud, dans les Alpes-Maritimes et dans le Var. Des territoires où les températures devraient encore grimper ce mardi. Le mercure devrait toutefois baisser à partir de jeudi, selon Météo France. Et conséquence de ces fortes chaleurs, c'est bien sûr le risque d'incendie. Notez que 8 départements seront en alerte orange demain. 6 basculeront en rouge avec un risque de feu très élevé à partir de mercredi. Les Pyrénées-Orientales, l'Aude.

0: Les violences sexuelles est aussi prévu samedi prochain à Paris et partout en France. Dans le reste de l'actualité, une 6e victime recensée en Allemagne. Le bilan s'alourdit après cette fusillade mortelle à Stade dans le nord du pays. Ce lundi, plusieurs coups de feu ont éclaté dans un centre d'aide pour jeunes. Les 5 autres victimes, elles, sont majeures. Pour l'heure, 2 personnes ont été interpellées, dont le principal suspect. Une enquête est en cours. Et puis en foot, suite des phases finales de la Coupe du Monde, deuxième affiche de ses 16e de finale ce soir avec un choc entre le Brésil et le Japon. Coup d'envoi imminent à 19h à Houston. À suivre à partir de 22h30, l'Allemagne défie le Paraguay. En attendant, pour l'équipe de France, ce sera demain face à la Suède. Bonne soirée à tous.
1: Les conditions seront estivales pour votre journée de demain mardi, avec une chaleur qui pourra à nouveau se montrer un peu plus forte en cours d'après-midi. Le risque d'intempéries est toutefois très faible, même si l'on pourra observer des passages nuageux entre les éclaircies largement dominantes, des minimales de 16 à 19 degrés et des maximales de 20 à 31 degrés.
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1: Bon lundi soir, très heureuse de vous accueillir pour célébrer la fin de cette journée qu'elle ait été faite de vacances et donc d'activités ludiques ou de détente ou peut-être une journée de boulot. Mais dans tous les cas, vous allez la clôturer en musique avec Radio Mélodie. Voici Marc Lavoine.

attendant les prévisions météo de la semaine prochaine, vous pourrez au moins profiter d'une belle soirée, déjà celle de ce soir, et de quelques belles journées encore en perspective. On célèbre l'été ensemble chez Radio Mélodie avec le Creedence Clearwater Revival. Alors on est au début des années 70 et John Fogerty va prendre la décision de quitter le groupe, et c'est un petit peu la thématique illustrée dans cette chanson qu'on va réécouter, Have You Ever Seen the Rain?

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Bon lundi soir avec Radio Mélodie, une petite soirée rafraîchissante, on va dire, par rapport à tout ce que nous avons connu auparavant. Et ce vertige, le vertige de l'amour d'Alain Bachung, qui nous a quand même envoyé des paillettes dans les années 80, notamment, hein, pas que. J'espère en tout cas que vous avez un bon moral, quels que soient vos projets pour cette soirée. Faites-le en musique avec de la joie dedans, puisqu'on va réécouter un tube de Justin Timberlake, Can't Stop the Feeling, juste après Damiano David.

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1: L'interassociation de Caisse Castel organise tout au long de cet été diverses animations au camping. Le vendredi 3 juillet à 19h, repas d'ouverture à 12 euros sur réservation avant le 1er juillet auprès de Fat Franck. Le mardi 7 juillet de 18h à 23h avec le groupe Facile à danser. Buvette et restauration sur place. La SLIMER organise sa traditionnelle fête d'été le week-end du 3 au 5 juillet. Au programme, vendredi 3, soirée festive. Samedi 4, soirée pizza flammée, feu d'artifice. Dimanche 5, marche gourmande l'après-midi et repas avec jambon à la broche. Et tout le week-end, buvette, grillade, manège. La société Omnisport Diplein organise sa traditionnelle fête du village du 3 au 5 juillet au complexe polyvalent avec entre autres vendredi 3 juillet à 18h le traditionnel tournoi de foot avec grillade et buvette. Samedi 4 dès 17h soirée pizza flamme maison animée par DJ Van Bretzeland. Le dimanche 5 à 13h une exposition de tracteurs anciens avec toujours les pizza flamme maison et buvette ainsi que DJ Van Bretzeland. Tout le week-end diffusion de la coupe du monde de foot. Par ailleurs si vous voulez participer et exposer votre tracteur ancien, n'hésitez pas à vous inscrire par téléphone ou par Facebook SO Diplein. L'association Détente et Loisirs de Blesgersvillers organise un festival d'orgue de barbarie à Blisswayen le samedi 4 juillet de 15h à 17h30 au pont du Passeur et de 19h30 à 21h30 au foyer de Blisswayen. Café gâteau, buvette, grillade ainsi qu'un château gonflable pour les enfants seront proposés sur place. Coup d'envoi du festival Les Étendards à l'espace Jeux et Loisirs de Grosse-Biderstroff le samedi 4 juillet à 20h. Venez assister à une soirée exceptionnelle avec le spectacle Destiny proposé par Mystique Cabaret. Plongez dans l'univers du cabaret revisité à travers des tableaux emblématiques tels que le French Cancan ou encore le Charleston, réinterprété sur des musiques modernes et porté par des chorégraphies dynamiques. Entrée gratuite et petite restauration ainsi que buvette sur place. L'interassociation de Visvillers organise sa fête d'été le samedi 4 juillet de 18h à 2h du matin sur le parking de la salle polyvalente. Animation par DJ Anto avec aussi la participation de Sar Music School. Buvette restauration sur place, pizza flamme à partir de 18h, entrée gratuite. La société de tir de Petite Rosselle organise sur son terrain rue du Puy Saint-Joseph sa grande fête Western Country le samedi 4 juillet à partir de 14h et le dimanche 5 juillet dès 10h. Au programme marché thématique, animation pour enfants avec château gonflable et toboggan, concours de tir, animations indiennes sur fond de tipi et camp de trappeurs, animation musicale et démonstration de danse country assurée par Elisabeth et Dany. Côté restauration, grillade, glace, café, gâteau, pizza flamand, soirée et jambon à la broche le dimanche midi. Entrée gratuite. Venez vous amuser au festival Sourire d'été les samedis 4 et le dimanche 5 juillet au plan d'eau d'Assvillers. Au programme samedi après-midi dès 14h, château gonflable, baby-foot géant, jeu de piste, jeu en bois d'autrefois, ainsi que différents ateliers dont un de danse et un de cuisine. Info et inscription aux ateliers via QR code. Le soir à 20h30, concert exceptionnel de Philippe Decouroux. Grillade buvette durant tout l'événement. Dimanche matin à 10h, célébration dans l'unité des églises suivie d'un repas canadien. Chacun ramène un plat à partager. Organisé par les associations CTM Alsace du Nord, Esther France et Renouval. Le comité interassociatif de Tantelin-et-Brun vous invite à sa fête du village, du terroir et de l'artisanat, dimanche 5 juillet à partir de 15h. Animation par les Melting Pot dès 18h. Buvette restauration sur place avec pizza flamme, schwenk et saucisse. Dimanche 5 juillet, le CSI Ententarskirchen organise son marché opus ouvert aux professionnels et aux particuliers. Le CSI assurera la restauration sur la place des Tilleuls avec jambon à la broche, frites et flèches au lait, grillade, pizza, tarte flambée également. Apéritif concert entre midi. Notez dès à présent également à Arskirchen toujours le bal populaire le 13 juillet au soir avec retraite au flambeau. Dimanche 5 juillet, participez à la course ou la marche contre le cancer avec l'opération Forbach en rose. Rendez-vous dès 10h devant la piscine olympique de Forbach pour un départ à 10h30. Le droit d'inscription est de 12 euros, bénéfice intégralement reversé à la lutte contre le cancer. L'Amicale des pompiers de Wolmaster organise comme tous les ans son traditionnel bal du 13 juillet à Wolmaster. Ouverture des portes à 18h pour un bal commençant à 20h30, animé par l'orchestre Ma Bonne Étoile. Grillade, pizza flamme au feu de bois et buvette sur place. Manège pour les enfants, retraite au flambeau vers 22h30, feu d'artifice vers 23h. Toutes les infos et plus de détails sur radiomélodie.com, rubrique agenda.

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une phrase que vous pourriez tout à fait prononcer au cours de cette saison, en toute logique, enfin je l'espère pour vous, mais peut-être que vous préférez la montagne. Vamos a la playa, ça au moins, c'est une expression qu'on maîtrise en espagnol. Bah oui, vous aurez l'occasion de réviser quelques tubes de l'été hein, en passant un petit moment avec nous chez Radio Mélodie. Celui-ci, c'est Riguera qui l'avait fait dans les années 80. On replonge dans le répertoire de Christophe Maé pour réécouter La Lune. Et puis, ben, comme chaque jour, à peu près à la même heure, le best-of de Marcos Blagos.

0: c'est Mamadou, qui est sénégalais. Il a emménagé dans une maison toute neuve, dans un lotissement depuis un mois. Il invite alors Kevin, son collègue et ami, à venir prendre l'apéro samedi midi afin de lui faire visiter les lieux. Au cours de la visite, Kevin est intrigué par la longue table rectangulaire de la salle à manger. Sur la longueur de la table, environ 25 cm du bord, il y a 12 petits traits faits au marqueur. Il demande alors...
1: Écoute, Mamadou, c'est quoi ces traits au marqueur sur ta belle table là?
2: Ah, ça, il y a 15 jours, j'ai pendu la crémaillère avec 12 potes sénégalais. Comme on avait bien picolé, il y en a un qui a voulu faire un concours de zigounette. Alors, ils se sont tous mis contre la table et ont posé leur engin dessus. Moi, j'ai fait les petits traits et après, on a mesuré.
1: D'accord, te vexes pas, Mamadou, hein, mais je crois que si j'avais été là, j'aurais gagné le concours. Hein.
2: Même pas en rêve, camarade, c'est pas possible.
0: Alors là, Kevin sort son bazar et le pose sur la table. Oh là là, il dépasse en effet la meilleure marque de 2 cm, c'est incroyable.
1: Tu vois, Mamadou, je me vante pas, elle est bien plus longue.
0: Et là, Mamadou regarde de plus près, avec un sourire en coin, il répond.
2: C'est pas mal du tout pour un blanc, hein. Mais Kevin, mes potes, eux, ils étaient de l'autre côté de la table.

Ils en ont parcouru hein, du chemin depuis cette vibe un peu 80s, le groupe Indochine, le plus grand groupe de rock français. Aujourd'hui, un groupe hors norme avec des tournées records, des concerts complets. Et puis bien sûr, son personnage principal, Nicolas Sirkis, on réécoutait Canary Bailly. Et voici une petite nouveauté signée Petit K, Vie Vagabonde.

Bonsoir à tous. Vers une troisième vague de chaleur d'ici les prochaines semaines. Sébastien Lecornu évoque la reprise d'un nouvel épisode caniculaire possible au mois de juillet. Le Premier ministre tenait en fin d'après-midi une nouvelle réunion interministérielle de crise, place Beauvau, l'occasion de dresser un premier bilan de cette période historique. Le chef du gouvernement a également indiqué que le niveau 3 du plan Orsan sera maintenu encore quelques jours. Il a aussi annoncé la livraison de 30 000 climatiseurs à destination des hôpitaux. Et notez d'ailleurs que 5 départements sont toujours placés en alerte orange ce lundi. Elle sera levée dès demain matin dans les Alpes de Haute-Provence, mais restera active en Haute-Corse, en Corse du Sud, dans les Alpes-Maritimes et dans le Var. La canicule à l'origine de ce terrible drame dans le Nord. Deux sœurs jumelles de 15 mois ont été retrouvées mortes dans leur lit. Selon les premiers éléments, elles seraient décédées par déshydratation. Les quatre autres enfants de la famille âgés de 3 à 6 ans ont été pris en charge à l'hôpital, eux aussi en état de déshydratation. Le couple a été interpellé et placé en garde à vue. Le chantier de l'autoroute A69 définitivement validé. Le Conseil d'État a tranché ce lundi en rejetant les pourvois en cassation des opposants. C'était l'une des dernières étapes de ce bras de fer juridique qui dure maintenant depuis 3 ans. Le collectif La Voie Libre, opposé à l'A69, dénonce de son côté une décision de déni climatique par la plus haute sphère du pouvoir juridique. L'autoroute entre Toulouse et Castres, dont une portion est accessible depuis début juin, doit ouvrir entièrement mi-haute sphère du pouvoir juridique. L'autoroute entre Toulouse et Castres, dont une portion est accessible depuis début juin, doit ouvrir entièrement mi-octobre.

C'est le retour de la musique pour illuminer cette soirée de lundi en compagnie de Radio Mélodie. On réécoutera les Temptations dans quelques instants. Et on a encore un petit peu de temps, c'est vrai, avant que le soleil se couche. Ce sera prévu à 21h39 exactement. D'ici là, on vous met encore un petit peu de soleil dans la nuit avec Gérard Blanc.

vous en a mis que 4 minutes, mais si jamais vous en avez l'occasion, allez réécouter la version de 12 minutes qui figure sur l'album des Temptations, l'album All Directions. On était en 1972 et cette chanson, à la base, les Temptations la détestaient. On ne sait pas pourquoi, hein. Finalement, ça a été l'un de leurs plus grands succès. Papa was a Rolling Stone. Christophe Willem nous fait un petit retour hein, dans les médias, notamment avec un nouveau titre. Et puis bientôt, un nouvel album. Je vous invite à réécouter celle-ci. D'abord, voici PS, je t'aime. Et on prolongera avec Miley Cyrus.

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Les chansons de Kali racontent le plus souvent des histoires. Et ben là, on s'est fait un petit voyage dans son répertoire. On était en 2009 avec ce titre « Pensons à l'avenir ». Moi, je dis, profitez d'abord de cette soirée, puis de chaque instant que vous allez prolonger en musique, même si on aime voyager dans le temps, on va pas se mentir. D'ailleurs, c'est sur la fin des années 70 que je vous embarque maintenant avec ELO et le Last Train to London, probablement l'un des titres les plus disco d'ailleurs dans leur répertoire.

0: En tout cas, c'est au tour de DJ Lewis de collaborer avec l'iconique Mylène Farmer, à mon avis. Ça va lui mettre un petit coup de boost au niveau de sa popularité en France, hein, sur ce titre. C'est à qui le tour? Eh bien, vous n'êtes même pas obligé d'aimer les chiens pour chanter et danser, peut-être aussi, c'est probable. Sur ce tube de 2003, DJ Bobo, il est suisse. Voici son Chihuahua.
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Le son de la Motin, on a ce soir chez Radio Mélodie avec Diana Ross, c'est Supremes. Diana Ross, toujours en activité, hein, elle n'a aucune intention de prendre sa retraite. On réécoutait You Keep Me Hanging On. Céline Dion non plus n'a pas pris sa retraite d'ailleurs, on attend un nouveau titre, Bonjour, Pardon, Merci, qui devrait nous arriver incessamment sous peu en collaboration avec Icar pour le coup. On réécoute ce soir un classique que vous connaissez bien, Regarde-moi, Céline Dion.

Bonsoir à tous. Jamais la canicule n'avait causé autant de victimes à domicile. Le bilan de Sébastien Lecornu après cette nouvelle vague de chaleur historique. Le Premier ministre tenait cet après-midi une nouvelle cellule de crise place Beauvau. Toute comparaison mécanique avec 2003 serait déplacée, a notamment déclaré le chef du gouvernement. Il a également indiqué que le niveau 3 du plan Orsan sera maintenu encore quelques jours. Conséquence de ces fortes chaleurs, c'est bien le risque d'incendie. Notez que 8 départements seront en alerte orange demain. 6 basculeront en rouge avec un risque de feu très élevé à partir de mercredi. Les Pyrénées-Orientales, l'Aude, l'Hérault, le Gard, les Bouches-du-Rhône et le Vaucluse. Et après la France, c'est au tour des États-Unis de subir les fortes chaleurs. Le mercure pourrait atteindre des records et par conséquent impacter la Coupe du Monde de foot. On attend jusqu'à 46 degrés par endroit selon les services météorologiques américains. L'actualité, c'est aussi cette découverte macabre à Bobigny en Seine-Saint-Denis. Le corps d'un nourrisson a été découvert ce lundi dans un sac poubelle à proximité de la préfecture. Selon les premiers éléments, des témoins auraient alerté les autorités après avoir vu un homme déposer le sac plein de sang. Le parquet a ouvert une enquête pour meurtre sur mineur de moins de 15 ans et recèle de cadavres. Le suspect, quant à lui, est toujours en fuite. L'épave évacuée à Tomblaine après ce terrible crash d'avion. L'appareil qui s'est écrasé hier en Meurthe-et-Moselle a été retiré cet après-midi du site de l'accident. Drame qui, on le rappelle, a coûté la vie à 11 personnes venues faire un baptême de parachutisme. L'identification des victimes est d'ailleurs toujours en cours. Sur place, les enquêteurs du Bureau d'enquête et d'analyse pour la sécurité de l'aviation civile poursuivent leurs investigations pour déterminer les causes de l'accident. Et puis en tennis, début de quinzaine difficile pour nos Français à Wimbledon. Seul Arthur Hinderknecht s'est qualifié pour le second tour après sa victoire contre Oliver Tarvet. Alexandre Muller, lui, s'est lourdement incliné face à l'Américain Tommy Paul. Défaite également pour Hugo Gaston, 3-7 contre Stefanos Tsitsipas. Chez les femmes, Elsa Jacquemot a été éliminée par la Japonaise Naomi Osaka. Très bonne soirée à tous. 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Soirée à tous.

Boulevard des Airs, belle soirée avec nous, une belle semaine en perspective avec peut-être quelques jours de congé dedans, peut-être mercredi d'ailleurs. Est-ce que ce ne serait pas le meilleur moment de vous rendre utile et de participer à la collecte de sang organisée à Diefenbachley et Miller? C'est ce mercredi, donc de 15h30 à 19h. Vous pouvez prendre rendez-vous sur le site de l'EFS, dondesang.efs.sante.fr, et retrouver peut-être ce rendez-vous dans notre agenda. La musique au cœur de nos vies avec Ava Max et puis Serge Lama qu'on écoutera juste après.

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L'île au trésor, les enfoirés, la saison estivale est lancée et avec elle, eh ben, les tubes de l'été évidemment. Qui donc était numéro 1 en été 1984? Eh bien, c'est ça qu'on va réviser là maintenant, tout de suite. C'est un Cruel Summer qui avait cartonné. C'est un groupe de filles, bien sûr. Au nombre de 3, voici les Bananarama.

Trace d'un été sans Shakira. Elle est sur tous les fronts et notamment sur la BO de Zootopia 2. Avec cette petite merveille, avant de réécouter un tube de Jacques Higelin, on va reparcourir un répertoire qu'on aime beaucoup parce que c'est pop, mais c'est très mélodieux. Il s'agit du groupe Keane et comme ça fait un petit moment qu'on n'a pas de nouvelles d'eux, ben je me suis renseignée. Il se trouve qu'ils sont toujours actifs et peut-être même en train de préparer de nouvelles chansons avec un nouvel album. Et vous connaissez celle-ci par cœur, voici « Somewhere Only We Know Keane ».

s'évade en musique quotidiennement avec Radio Mélodie. Moi, je m'arrête ici, mais je vous laisse avec plein de musique, évidemment. Pour prolonger cette soirée de lundi, on se dit à demain. Et voici Will Brown avec Scars and Glory.

Bonsoir à tous. La chaîne a tenu les mots de Sébastien Lecornu au sortir de cette nouvelle réunion de crise interministérielle. Le Premier ministre a tenu à saluer l'ensemble de l'action du gouvernement face à cette vague de chaleur inédite. Parmi les annonces faites ce lundi, le maintien pendant encore plusieurs jours du niveau 3 du plan Orsan. Le chef du gouvernement a également confirmé la livraison de 30 000 climatiseurs supplémentaires dans les hôpitaux. En attendant, la canicule, elle, se dissipe petit à petit. En France, seuls 4 départements seront en vigilance rouge demain. Il s'agit du Var, des Alpes-Maritimes, de la Haute-Corse et de la Corse du Sud. Météo France prévoit en revanche un nouvel épisode d'ici la semaine prochaine, même si l'intensité reste encore incertaine. La proposition de loi sur l'ultra fast fashion a été votée cet après-midi au Sénat. Le texte qui cible les géants du commerce textile en ligne comme Chine est donc définitivement adopté. Il prévoit notamment un malus financier sur chaque produit et l'interdiction des publicités pour ces marques. Un an jour pour jour derrière les barreaux pour Christophe Glaize. Le journaliste français est incarcéré depuis maintenant 365 jours en Algérie pour apologie du terrorisme. Reporters sans frontières dénonce une détention injuste et réclame sa libération immédiate. De leur côté, les parents de Christophe Glaize gardent espoir. Ils souhaitent que les récentes évolutions judiciaires dans le pays permettent d'aboutir rapidement à une grâce présidentielle. Dans l'actualité également, cette fusillade en Allemagne. 6 personnes ont été tuées ce lundi. Le bilan s'est alourdi après l'attaque survenue à la mi-journée à Stade dans le nord du pays où plusieurs coups de feu ont été tirés dans un centre d'aide pour jeunes. Les 5 autres victimes, elles, sont majeures. 2 personnes ont été interpellées, dont le principal suspect. Une enquête est en cours pour déterminer les circonstances exactes du drame. Et puis en foot, c'est fait. Le Brésil obtient son billet pour les 8e de finale de la Coupe du Monde. La Seleção a arraché la victoire face au Japon 2-1 en toute fin de match suite des 16e de finale avec l'Allemagne qui affronte le Paraguay à partir de 22h30. Demain, place à l'équipe de France face à la Suède. Très bonne soirée à tous.

Bonsoir à tous. Nouveau rebondissement dans l'affaire Liana. La mère de Rosa, qui accuse également Jérôme Barella de viol sur mineur, porte plainte contre Gérald Darmanin. Une plainte déposée ce lundi pour mise en danger de la vie d'autrui et non-assistance à personne en danger. À l'instar du dossier Liana, la mère de Rosa pointe du doigt plusieurs dysfonctionnements dans l'enquête. Elle accuse le garde des Sceaux de négligence. L'actualité, c'est aussi cette vague de chaleur dont on commence enfin à voir le bout. Seuls 4 départements sont placés en vigilance orange ce mardi. Le Var, les Alpes-Maritimes, la Haute-Corse et la Corse du Sud. En parallèle, Sébastien Lecornu, lui, a dressé un premier bilan de cette deuxième canicule après une nouvelle réunion de crise. Jamais la canicule n'avait causé autant de victimes à domicile, a notamment déclaré le Premier ministre. Il a également indiqué que le niveau 3 du plan Orsan sera maintenu encore quelques jours. Les fortes températures qui ont aussi causé la mort de plus d'une dizaine de sans-abri, c'est l'alerte ce lundi du collectif Les Morts de la Rue. Selon l'association, il s'agit en majorité d'hommes seuls et isolés. Le feuilleton judiciaire autour de l'A69 touche à sa fin. Le Conseil d'État a définitivement validé ce lundi le chantier de l'autoroute entre Toulouse et Castres en rejetant les derniers pourvois déposés par les opposants. Une décision qui marque l'ultime étape d'un bras de fer juridique engagé depuis 2023. Le collectif La Voie Libre dénonce de son côté un déni climatique. L'A69, qui on le rappelle, doit entièrement être ouverte à la circulation à partir de mi-octobre. Dans l'actu également, vers une reprise des discussions au Moyen-Orient, l'Iran a annoncé qu'une délégation d'experts devrait se rendre cette semaine à Doha pour discuter du protocole de paix. Plus tôt dans la journée, Donald Trump avait indiqué une demande de réunion de la part de Téhéran. Pour rappel, malgré l'accord de cessez-le-feu signé le 17 juin, de nouvelles attaques ont éclaté ce week-end. Et puis en foot, le Brésil s'envole vers les huitièmes de finale de la Coupe du Monde. Les hommes de Carlo Ancelotti se sont imposés à la toute dernière seconde face au Japon. Succès 2-1. Excellente soirée à tous.

Bonsoir à tous. Frayeur lundi soir dans les rues de Monaco. Une violente explosion a retenti vers 21h faisant 3 blessés dont 2 avec pronostic vital engagé. Selon le gouvernement monégasque, il s'agirait d'un acte malveillant. La détonation s'est produite au niveau d'une résidence à l'est de la principauté. Notez que le plan rouge a été déclenché peu après les faits. Le suspect quant à lui est toujours en fuite. L'actualité c'est aussi cette plainte contre Gérald Darmanin dans l'affaire Liana. La mère de Rosa qui accuse également Jérôme Barella de viol sur mineur a déposé plainte ce lundi contre le garde des Sceaux pour mise en danger de la vie d'autrui et non-assistance à personne en danger. Comme dans le dossier Liana, elle dénonce plusieurs dysfonctionnements dans le traitement de l'enquête et accuse le ministre de la Justice de négligence. Jamais la canicule n'avait fait autant de victimes à domicile. Le bilan de Sébastien Lecornu après cette nouvelle vague de chaleur historique. Le Premier ministre a tenu une nouvelle cellule de crise ce lundi, place Beauvau. Toute comparaison mécanique avec 2003 serait déplacée, a notamment déclaré le chef du gouvernement. Il a également indiqué que le niveau 3 du plan Orsan sera maintenu encore quelques jours. Conséquence de ces fortes chaleurs, c'est bien sûr le risque d'incendie. Notez que 8 départements sont en alerte orange ce mardi. 6 basculeront en rouge dès mercredi avec un risque de feu très élevé. Les Pyrénées-Orientales, l'Aude, l'Hérault, le Gard, les Bouches-du-Rhône et le Vaucluse. Dans le reste de l'actualité, ces nouvelles secousses au Venezuela. 5 jours après le double tremblement de terre meurtrier, un nouveau séisme de magnitude 4,6 a été recensé à Caracas. En attendant, les recherches se poursuivent activement dans les décombres. Le dernier bilan provisoire fait état de 1719 morts et 50 000 personnes portées disparues. Notez aussi que près de 189 bâtiments se sont entièrement effondrés. Et puis en tennis, début de quinzaine difficile pour nos Français à Wimbledon. Seul Arthur Hinderknecht s'est qualifié pour le second tour après sa victoire contre Oliver Tarvet. Côté dame, Diane Parry s'est imposée face à Francesca Jones. Bonne soirée à tous.

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Bonsoir à tous. À la une, cette violente explosion à Monaco. Une détonation a retenti lundi soir vers 21h, faisant 3 blessés, dont 2 grièvement, avec pronostic vital engagé. Selon le gouvernement monégasque, la piste d'un acte malveillant est privilégiée. L'explosion s'est produite au niveau d'une résidence située à l'est de la principauté. Le plan rouge a été déclenché peu après les faits. Le suspect, lui, est toujours en fuite. La chaîne a tenu les mots du Premier ministre Sébastien Lecornu à l'issue d'une nouvelle réunion interministérielle de crise consacrée à la canicule. Le chef du gouvernement a salué la mobilisation de l'ensemble des services de l'État face à cette nouvelle vague de chaleur hors normes. Parmi les mesures annoncées, le maintien pendant encore plusieurs jours du niveau 3 du plan Orsan. Sébastien Lecornu a également confirmé l'envoi de 30 000 nouveaux climatiseurs supplémentaires dans les hôpitaux. C'est l'une des conséquences dramatiques de la canicule. 2 sœurs jumelles de 15 mois ont été retrouvées mortes dans leur lit dans le nord. Selon les premiers éléments, elles seraient décédées par déshydratation. Les 4 autres enfants de la famille âgés de 3 à 6 ans ont été eux aussi pris en charge à l'hôpital en état de déshydratation. Le couple a été interpellé et placé en garde à vue. La proposition de loi sur l'ultra fast fashion votée au Sénat, le texte qui cible les géants du commerce textile en ligne comme Chine, est donc définitivement adopté. Il prévoit notamment un malus financier sur chaque produit et l'interdiction des publicités pour ces marques. Dans le reste de l'actualité, une 6e victime recensée en Allemagne. Le bilan s'alourdit après cette fusillade mortelle à Stade dans le nord du pays. Ce lundi, plusieurs coups de feu ont éclaté dans un centre d'aide pour jeunes. À ce stade, 2 personnes ont été interpellées, dont le principal suspect. Une enquête est en cours. Et puis en foot, l'équipe de France face à son destin ce mardi. Les Bleus affrontent ce soir à 23h la Suède en 16e de finale de la Coupe du Monde. Hier soir, c'est le Brésil qui s'est qualifié. Victoire 2-1 face au Japon. Bonne soirée à tous.

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